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Danaé Thériault qui vous accompagne jusqu'à minuit ici à Victoriaville. 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

On termine la soirée ensemble aujourd'hui à Victoriaville. Mon nom est Danaï Thériault et je suis avec vous jusqu'à minuit en ce dimanche 12 juillet. 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

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Merci de nous avoir choisi.

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Danaïté Rio qui vous accompagne jusqu'à minuit ici à Victoriaville. 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Mais pour l'instant, on est encore dimanche soir et je vous remercie de passer la soirée avec moi.

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On termine la soirée ensemble aujourd'hui à Victoriaville. Mon nom est Danaï Thériault et je suis avec vous jusqu'à minuit en ce dimanche 12 juillet. 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

0: on passe ça de même, encore une fois, une autre journée qui s'installe, un autre lundi,
1: oh oui,
0: 13 du mois de juillet. On va être franc avec toi, là. Faut pas trop être superstitieux aujourd'hui, hein? Oh. Hey, on va parler de l'expo quand même, hein? Ça va-tu vous donner le ton à la semaine qui débute? Parce qu'aujourd'hui, 13, Expo de Victoriaville qui s'en vient bientôt. On aura M. Luc Blot qui va être avec nous pour nous parler des avancées, des nouveautés et les dates, puis les heures, puis comment ça coûte, puis où est-ce qu'on va, puis qui va être en spectacle. Aïe, aïe, aïe, aïe, aïe. Tu sais, quand tu dis, tu as la permission au matin d'être là, bien branché sur Viva 101F et de tout savoir. Puis là, la première chose que tu dis un matin en se levant... Va-tu faire beau, va-tu faire beau, va-tu faire beau, hein? Ça prend une belle chanson, ça. Va-tu faire beau, va-tu faire beau, va-tu faire beau. Ben aujourd'hui, on parle de généralement ensoleillé. Il y a un ennuagement cependant ce matin, on le voit, là. Moi, un matin, très, très tôt, là, je voyais le ciel clair. Là, des nuages. J'ai un 40 % de possibilité d'inverse cet après-midi. Les vents seront sud-ouest, quoi, 20 km/h, rafale à 40. La température, c'est 27 degrés sur le thermomètre, mais un ressenti 32. Ce qu'on appelle le facteur humidex. OK, oui. Non, il livre pas de lettres, lui, mais il livre de la chaleur, on va dire ça. Avec un 7 degrés, pas un 7 degrés, mais un indice UV 7, ce qui est quand même élevé. Ce sera partiellement nuageux, 40% de possibilité d'averse tôt ce soir. Les vents seront sud-ouest à 20 km/h. Il y aura des rafales à 40 même. Partiellement nuageux dans la nuit, 40% de possibilité d'averse tôt ce soir. Et on parlera aussi de 21 degrés comme température. Là, on est lundi, hein? Ça commence-tu bien qu'un peu? Mardi, ça devrait être alternance soleil-nuage. Il y aura quand même 60% de possibilité d'orage et de pluie. Dans la journée de mardi 14, là, 20-40 km les vents, 31 degrés, ressenti 41, chaud, chaud, chaud. Comme dirait M. Normand Brathwaite, c'est chaud, c'est chaud, c'est chaud. Indice UV 8, très élevé. Il y aura aussi peut-être des averses dans la nuit de mardi 14, là, avec 19 degrés. Et une bonne nouvelle quand même, c'est que mercredi, beau soleil 27, dégagé la nuit 18. On pourrait peut-être voir des petites averses pour jeudi. OK. 24 degrés, ciel dégagé avec 15 dans la nuit de jeudi. Puis là, tu t'inquiètes là. Tu vas me rendre ça à samedi ou tu vas avoir ça jusqu'à dimanche? Jusqu'à dimanche. OK. Ben, jeudi, ça va être 24 degrés. Dégagé la nuit, 15. Vendredi, ce sera plein soleil. 26 degrés, dégagé la nuit, minimum de 13. Samedi, alternance soleil-nuage, 24 degrés. La journée va être belle. C'est dans la nuit que ça peut se gâter avec un 60% de possibilité d'averse et un minimum de 15. Et dimanche, à date, 60% de possibilité d'averse, maximum 25. Donc, ce que je t'ai dit à partir de jeudi, vendredi, samedi puis dimanche, prends une petite note là-dessus que ça se peut que ça change. Mais pour l'instant, si la tendance se maintient, ça pourrait être ça, notre semaine complète de 1, 2, 3, 4, 5, 6, 7 jours. Voilà. Connaissez-vous notre petit refrain à nous ce matin? C'est chanté par les deux frères.

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6: Bonjour, bon début de journée. Ici Claude Marquis. Voici vos actualités. Les pompiers de Victoriaville sont intervenus samedi après-midi pour un véhicule en flammes sur le boulevard Jutras-Est, près de l'intersection avec la route 116. Selon les premières informations, le moteur de la voiture s'est éteint à un feu de circulation avant de prendre feu lorsque le conducteur a tenté de redémarrer. Celui-ci a réussi à sortir à temps et n'a pas été blessé. Deux voies ont été fermées pendant l'intervention avant le retour à la normale. La ville de Victoriaville a délivré 657 permis de construction au cours des 6 premiers mois de l'année, générant des investissements de plus de 105 millions de dollars. Ces projets permettront la création de 176 nouveaux logements. Les secteurs commercial et industriel représentent à eux seuls 45,5 millions de dollars d'investissement, tandis que près de 52 millions sont consacrés aux résidentiels. Le maire Vincent Bourassa souligne que ces résultats témoignent du dynamisme économique de la ville et des efforts pour répondre aux besoins en habitation. Et le club de golf Laurier à Princeville a accueilli vendredi l'Omnium Machinex, organisé pour la première fois par la PGA du Québec. Chez les professionnels, Alexis Clément a remporté les grands honneurs grâce à une ronde de 65, soit 7 sous la normale. Chez les amateurs, Ben Milot-Meunier et Gabriel Bernard ont terminé à égalité en tête. Le tournoi servait également de qualification pour la Coupe Canada Victoriaville-Fénergique qui se déroulera du 13 au 16 août au club de golf Victoriaville. C'est ce qui complète vos informations. 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
7: Un gros merci, Claude Marquis, pour l'actualité. On va parler de sport rapidement. Match des étoiles, Ligue américaine, Ligue nationale, mardi le 14 juillet, bien sûr. Qui gagne, hein? On va dire comme ça. Il a juste donné l'idée hier, San Francisco dans la Super Ligue du Nord. Hier, Montréal au soccer, bien sûr, ont gagné 1-0 contre Halifax. Ça s'est passé à San Francisco. OK. Juste rappeler aussi que dans la MLS, retour lundi, le 16, Toronto sera de passage contre Montréal à ne pas manquer. Parfait. Ligue canadienne de football, Calgary, 30. Montréal, combien? 37, victoire des Alouettes en fin de semaine. Samedi prochain, le 18, c'est-à-dire... Je sais pas, bon, j'ai prochain, ça, ben oui. Ça va être contre Calgary. À Calgary, d'ailleurs, le match va être présenté à 16h, amateur de football. Dans le baseball, le Major Québec, Victo, ben, c'est ça. Si t'es Drummond, t'es content, parce que Drummond ont gagné 3-2 contre Victoriaville. On a perdu le match en fin de semaine. Le 15 juillet, Drummond visite Acton Vale. Qu'est-ce qu'il y a d'autre? Thetford contre Shawinigan. Les Cardinaux contre Montréal. Et ça va se passer le 16, le dernier là, que je te parle. Victo, qui vont aller jouer à Quanticook. Plus, on rappelle qu'il y aura aussi Grimby, qui joue contre Saint-Jean-sur-Richelieu. Ça, c'est pour le 16. Alors, on surveille le tout. Pour l'instant, on se repose, Victoriaville. Défaite 3-2 contre Drummond. C'est sûr que, ben, juste à côté de nous autres, ça. Hein? On a donné un point de plus à notre voisin. C'est correct, ça. OK. Le temps de vous donner encore une fois un petit coup d'œil sur la météo, parce que ça, c'est assez important. Merci. Je tourne la page, oui, parfait. Généralement ensoleillé aujourd'hui, ce matin, là, on parle de 40%, quand même, possibilité d'averse en après-midi. Les vents, quoi, 20 km/h, 40 sud-ouest, les vents. 32 ressentis humidex, là, mais la température doit donner 27 sur ton thermomètre. Là. Ça va être un petit peu plus chaud que ce qu'on donne comme comme température sur le thermomètre. On a un indice UV 7, ce qui est quand même élevé. Ce sera partiellement nuageux ce soir, cette nuit. 40% de possibilité d'averse tôt ce soir. Ce sera quand même des vents aussi présents, 20-40 km/h avec des vents sud-ouest. Ça pourrait se dégager, ça pourrait devenir un peu plus léger, pardon, dans la soirée, mais la température, on devrait avoir un 21 degrés. La journée de mardi, c'est alternance soleil-nuage, 60% possibilité d'averse ou orage. Ça devient aussi des vents sud-ouest à 20-40 rafales km/h le matin, 31 degrés, ressenti 41, indice UV 8. 41 ressenti, c'est chaud, là. OK? Il y a peut-être des averses prévues dans la nuit, le mardi, 19 degrés, ce qui va quand même apporter du soleil pour mercredi 27, dégager la nuit 18. Et jeudi, encore un peu peut-être d'averses, 24 degrés, dégager la nuit 15. Et le retour du beau soleil, vendredi, avec 26 degrés. Ouais, on est fin de semaine. Ouais, t'aimes ça, savoir pareil, hein? Mais à long terme, c'est tellement loin que ça peut tellement changer. En tout cas, samedi, alternance soleil-nuage 24, dimanche, ça va être un 60% de possibilité d'averse 25. Mais même dans la nuit de samedi, il va y avoir un 60% d'averse avec 15. Fait que, c'est ça. Ah, ça en prend de la pluie, là, mais ça prend du soleil quand on veut avoir du fun.
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7: Parlant de fun, mademoiselle, ça va être signé Fred's dans les prochaines secondes. On a aussi les Cowboys Fringants avec un hit qui est très accrocheur, la fin du show. Hein? Ça donne-tu une idée de comment la vie se passe puis comment la fin se passe également? Et l'air de rien, tout être humain, on est tous conscients de ça. OK. Mais on va se fredonner le tout. Question d'écouter un hit qui est un classique aujourd'hui. Allez, une pièce aussi qui dure 7 minutes 7 secondes. La fin du show. OK. Le rideau n'est pas tombé encore. Fait que on va écouter ça tantôt. Question de vous rappeler que c'est la chanson qui a marqué également. Il y en a eu plein d'autres chansons, mais celle-là, là, les Cowboys Fringants, faut pas te tromper. Il y a Charlotte Cardin aussi qui s'en vient tantôt. Bon matin tout le monde, 6h26. Puis comme dirait mon ami, oh, on passe ça de même.

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3: Tu sais, quand on dit qu'on a le cœur généreux, on dit ça comme ça, parce que bon, c'est aussi le moment où ce qu'on se dit, hein, c'est quand notre raison à nous d'aller faire un tour, je sais pas moi, à l'hôpital, à l'urgence.

0: d'aller voir les médecins, à l'Hôtel Dieu, leur Tabasco. Vous connaissez la Fondation à notre santé? C'est ça. On est en pleine campagne et jusqu'en 2027, l'objectif est de 2,5 millions de dollars pour continuer de donner des bons soins et continuer d'avoir les équipements également pour prendre soin de tous et chacun. Et ça, ça s'adresse à toi, moi, qui que quoi, voilà. Je donne pour ma maman qui revienne plus vite à la maison. Ça, c'est une manière de dire pourquoi je devrais donner. Et vous, quelle est votre raison? Il y en a tellement. Il y a des activités, bien sûr, à venir pour la Fondation. On parle, bien sûr, du fameux moitié-moitié, où en plus de pouvoir juste... Regarde, au lieu d'aller te chercher un 6,49, moitié-moitié, la loterie. Tu pourrais gagner des dollars, mais au-delà de ça, oublie le gain, tu vas donner à la Fondation avec un risque de gagner quelque chose. Ça, c'est merveilleux. Et t'as jusqu'au... parfait. Alors, voilà. Vous auriez pu doubler vos chances. T'avais jusqu'au 2 juillet. Voyons donc. OK. Mais au-delà de ça, la nouveauté 2026 révélait, bien sûr, le défi de la course d'orientation. Alors, tout ça aussi, ça fait partie de l'aventure. Ça sera le 27 septembre. Le 15 octobre, on sera dans la gastronomie. Oh! Dégustation de toutes sortes d'affaires. Je ne veux pas trop te dire, mais le souper gastronomique, dégustation de vin présenté par Desjardins, et ce sera quoi? La 26e édition. Mais pour en savoir encore plus, va faire un tour sur le site de la Fondation à notre santé. La Fondation, j'aime à dire ça, mais cette Fondation-là est essentielle dans notre région, puis on est très bien choyé. Alors, je donne pour que ma maman revienne plus vite à la maison. Et vous, quelle est votre raison? Votre raison, votre don fait toute la différence. Et je vous rappelle que il y a les images où ce que tu vois l'équipe qui y travaille. On parle bien sûr de 50 fois le Mont Gleason pour la santé d'ici. Hein? C'est ça. Il y en a d'autres que c'est pas ça. C'est la sécurité du cœur. Du quartier de HLA, hein? Protection de la population. C'est une des raisons. Plus de 1,2 million pour faire avancer les soins à notre hôpital. C'est quoi, toi, ta raison? Avec un petit don, tout le monde fait sa part. Petit, grand, gros, moyen. Ça fait en sorte qu'on est dans une sécurité morale. Puis quand on a besoin de soins, ben c'est ça. C'est l'Hôtel Dieu à l'Arthabasca. Et la Fondation vous dit merci d'avance. Merci de faire le petit geste, le moyen geste, le gros geste, l'énorme geste. C'est ça qui fait en sorte qu'on a une fondation solide et on prend soin de notre monde.
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4: Bonjour, ici Michel Scarpino. Voici le bilan de l'actualité. Les Inuits de Pessamit ont rejeté à 63% l'entente contenue avec Hydro-Québec et le gouvernement du Québec. Au total, 1287 membres de la communauté Inuit se sont prononcés par le biais d'un référendum. L'entente de nouvelles relations concernant le développement énergétique, aussi appelée l'entente Aishkat, prévoyait le versement de plus de 2,5 milliards sur 50 ans, ainsi que d'autres sommes à la communauté de quelque 4 000 âmes. Le document de 42 pages prévoyait cependant d'empêcher la communauté de faire appel aux tribunaux pour contester les projets énergétiques à venir et ouvre son territoire aux projets de la société d'État, des éléments qui ont suscité la controverse dans la communauté. La Coalition québécoise pour vieillir en santé propose de mettre en place un régime national d'allocation à l'autonomie qui serait principalement financé par les cotisations des contribuables. Cela s'avère nécessaire devant les défis liés au vieillissement de la population, selon la Coalition. Le régime national d'allocation à l'autonomie servirait à financer le soutien à domicile et à construire davantage de places d'hébergement pour les aînés. Actuellement, les gens qui souhaitent recevoir des soins à domicile doivent demander une évaluation de leurs besoins au CLSC pour recevoir des services du personnel par le biais de l'allocation autonomie à domicile. L'acteur qu'on a vu dans le parc jurassique, Sam Neill, est décédé à 78 ans. Il est mort subitement après s'être remis d'un cancer. C'est ce qu'a fait savoir sa famille dans un communiqué qui a été publié ce matin. Il avait annoncé en avril être guéri de son cancer du sang de stade 3. La famille a ajouté que son décès était soudain et inattendu, ajoutant qu'il n'avait plus de cancer au moment de sa mort. Voilà, c'est ce qui complète le bilan de l'actualité Arsenal Média. On vous souhaite une bonne journée à notre antenne.
5: Oh, merci beaucoup pour l'actualité. C'est pas toujours drôle quand on annonce le décès de quelqu'un, quelqu'un qu'on aime, un artiste, un membre de la famille, quoi que ce soit. C'est toujours triste. On va quand même parler de sport où c'est pas toujours triste dans le monde du sport, mais c'est pas toujours facile. On va dire ça comme ça. Parce que bon, juste pour donner une idée, hier, dans le baseball majeur Québec, je commence par ça, là, parce que Drummondville ont battu Victoriaville 3-2. Alors, on va devoir se reprendre. D'ailleurs, le 15 juillet, Drummond vont jouer contre Actonville à 20h. Thetford sera à Shawinigan. Il y a aussi les Cardinals qui vont jouer contre Montréal 20h. Et Victoriaville, eux, vont se retrouver à Quaticook. Ça va aller au 16, par exemple. OK? Ça veut dire que c'est jeudi, ça? Parfait. 16, Aquaticook, 20h. Et en plus de ça, ben, il y aura aussi le match entre Granby et Saint-Jean-sur-Richelieu, également 20h, pour le baseball majeur Québec. Match des étoiles dans la Ligue américaine et Ligue nationale, mardi, le 14 juillet, 20h. Amateurs de baseball, vous allez choyer. Les meilleurs seront là pour batailler. Alors, mardi 14, à surveiller, 20h. San Francisco, la Super Ligue du Nord, hier, c'était une victoire. Ben c'est ça. C'était quoi? C'était Montréal qui ont gagné. Victoire. La victoire 1 et Halifax 0. OK. Fait que allons-y avec la MLS cette fois-ci. Le retour lundi. Aujourd'hui, on est bien jeudi, le 16. Toronto va jouer contre Montréal à Montréal. Et dans la Ligue canadienne de football, Calgary, qui se sont inclinés. Victoire des Alouettes, 37-30 contre Calgary en fin de semaine. Et samedi, le 18, on surveillera les Alouettes qui vont se retrouver prise 2 contre Calgary. Oh, ça risque d'être très intéressant, ça, mon ami. On parle-tu de météo tout de suite? Oui, parce que c'est généralement ensoleillé aujourd'hui. Il y a un ennuagement ce matin qui se prépare. 40% possibilité d'averse en PM. On devrait avoir des vents sur l'ouest, quoi, 40 km/h. C'est 27 degrés comme température quand même. Humidex, 32. C'est un petit peu plus chaud que ton thermomètre va te donner. Mais ça va être une belle journée. Somme toute, on s'en sort bien, mais peut-être quelques petites gouttelettes ici et là. 40% même possibilité d'averse plus ce soir, là, avec quoi des vents 20 km/h, rafale à 40 et 21 degrés. Demain mardi, on parlera de soleil, alternance, soleil-nuage, 60% de possibilité d'averse ou même des orages. Ce sera des vents qui seront présents sur l'ouest, 20 km/h. peut-être même des rafales le matin jusqu'à 40 km/h. 31 degrés, pardon, oui. T'as pour dire drogué. Non. Partez pas de rumeur. 31 degrés, humidex 41. Il y a des averses dans la nuit de mardi avec 19. Et mercredi, on parle de beau soleil 27. Peut-être des averses jeudi 24. Et vendredi, on sera aussi dans le soleil avec 26 degrés. Ça fait le tour, les amis, pour la météo puis les sports. Voilà, c'est fait. L'Expo de Victo, on rappelle qu'à 8h20, M. Blum va être avec nous. On va parler de ce qui se passe, les nouveautés de cette année. Festival des hommes forts également. Il y a tellement d'activités. Puis pour les tout-petits comme les plus grands, c'est le happening qui s'en vient. À bientôt. Tu veux savoir les dates? On va en parler tantôt.

voir ça de même. Oui, il y a quelqu'un qui me fait signe, là, c'est pas le gars du Canada. Il me dit, ouais, mais c'est quoi les dates, Paul? Je veux savoir. Ben oui, maman t'a dit, c'est du 21 au 26 juillet 2026. Tu peux aller sur le site expo.com ou tu peux même aller sur le site festivalhomfort.ca pour tout savoir. Et ça se passe très bien du 21 au 26 juillet 2026. Deux grands événements, un seul rendez-vous présenté par la Société d'agriculture des bois francs. On se met au parfum, on vous annonce ça d'avance, là. Mais tu sais que ça s'en vient. Hein, ouais, la fin du mois. Oh, ben vers la fin du mois. Ben c'est comme bientôt, là. Dès la semaine prochaine. OK. Fait qu'en attendant, nous, on a The Backstreet Boy en attente. Il y a Viva Beat Mix, Jennifer Lopez et Marie May. Tout ça s'en vient à 7h05. Hey, ça, là, 1999. Souvenir.

On va se gâter un peu, les amis, parce que dans les prochaines secondes, j'ai deux bonnes pièces à vous offrir. Une qui fait, Let the Music Play. Ça va être Shannon qui sera là. Et on m'a demandé une demande spéciale pour Francine, qui nous écoute ce matin, en train de prendre son petit café tranquillement. Non, juste un petit café. Elle écoute, feuillette le journal aussi. Puis elle écoute la musique. Et elle m'a demandé, Sheryl Crow, All I Wanna Do. On a ça. Ça date de 1994. On aime le 4 à la fin, là, 94. Hey. Puis on a Shannon avec Let's the Music Play 1984. Oh, le chiffre chanceux aujourd'hui, ça finit par 4. Okay-do. Est-ce que tout le monde est prêt? On est à 7h16 minutes. On va aussi se diriger tranquillement, pas vite, vers le moment qui s'appelle On va s'informer avec l'actualité monvicto.com. Puis question de vous le rappeler, puis on le dit souvent. Claude Marquis va être avec nous aux alentours de 8h30. Mais c'est aussi de vous dire que si vous avez le goût de savoir ce qui se passe sur Victoriaville et la région, monvicto.com, t'as toutes les nouvelles de la fin de semaine. Moi, j'ai pas été, là, mais ça a l'air que... Il y a des affaires qui se passent tout le temps, puis on voulait vous informer. Tout le monde est prêt? OK. On est en 1984, les amis. L'air de rien, là. Aïe, aïe, aïe. Let's the music play. Shannon. Sheryl Crow également. On s'en va en 1994. 10 ans plus tard. All I wanna do. C'est-tu bon, un peu? Survivant.

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16: Bonjour, bon début de journée. Ici Claude Marquis, voici vos actualités. Les pompiers de Victoriaville sont intervenus samedi après-midi pour un véhicule en flammes sur le boulevard Jutras-Est, près de l'intersection avec la route 116. Selon les premières informations, le moteur de la voiture s'est éteint à un feu de circulation avant de prendre feu lorsque le conducteur a tenté de redémarrer. Celui-ci a réussi à sortir à temps et n'a pas été blessé. Deux voies ont été fermées pendant l'intervention avant le retour à la normale. La ville de Victoriaville a délivré 657 permis de construction au cours des 6 premiers mois de l'année, générant des investissements de plus de 105 millions de dollars. Ces projets permettront la création de 176 nouveaux logements. Les secteurs commercial et industriel représentent à eux seuls 45,5 millions de dollars d'investissements, tandis que près de 52 millions sont consacrés aux résidentiels. Le maire Vincent Bourassa souligne que ces résultats témoignent du dynamisme économique de la ville et des efforts pour répondre aux besoins en habitation. Et le club de golf Laurier à Princeville a accueilli vendredi l'Omnium Machinex, organisé pour la première fois par la PGA du Québec. Chez les professionnels, Alexis Clément a remporté les grands honneurs grâce à une ronde de 65, soit 7 sous la normale. Chez les amateurs, Ben Milot-Meunier et Gabriel Bernard ont terminé à égalité en tête. Le tournoi servait également de qualification pour la Coupe Canada Victoriaville-Fénergique qui se déroulera du 13 au 16 août au club de golf Victoriaville. C'est ce qui complète vos informations. 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
17: Merci beaucoup pour l'actualité, Claude Marquis, la seule et unique. On va parler de match des étoiles parce que la Ligue américaine et la Ligue nationale vont évoluer mardi le 14 à 20h. Qui gagne? Bonne question, mais bon match, ça se passe mardi 14 juillet. San Francisco dans la Ligue du Nord, bien sûr, hier, c'était une victoire. Victoire de Montréal, victoire de 1 à 0 contre Halifax. Dans la MLS, c'est le retour jeudi qui s'en vient, le 18, pas 18, mais le 16. Toronto va jouer contre Montréal. Et dans la Ligue canadienne de football, On parle d'une victoire de Montréal 37-30 contre Calgary. Notez que samedi, le 18, Alouettes vont jouer à Calgary. Ça va être le retour, finalement. Alors, à surveiller. Dans le baseball majeur Québec, on parle de Victo qui se sont inclinés 3-2 contre Drummondville. Et le 15 juillet qui s'en vient, Drummond joue contre Actonvale. Il y a Thetford qui sera à Shawinigan 20h. Tous les matchs à 20h, en passant. Les Cardinaux contre Montréal. Et le 16 juillet, Victo sera contre Quaticook. Puis je vais renchérir en plus parce que Granby vont jouer, eux, contre Saint-Jean-sur-Richelieu. Et tout ça se passe dans le baseball majeur Québec. La météo, ben c'est fort simple. On va commencer juste pour aujourd'hui, là. Journée qui sera généralement ensoleillée. Ce matin, on parle de 40% de possibilité d'averse en après-midi, cependant. Sud-ouest, les vents 20-40 km/h, 27 degrés. Le ressenti, 32. Et un indice UV qui est à 7. Et ce sera partiellement nuageux ce soir avec 40% de possibilité d'averse avec des vents 20-40 km/h et un 21 degrés. Voilà, ça fait le tour pour la météo. J'en perds la voix, mais en même temps, c'est juste pour vous dire que la météo, c'est toujours une belle présentation de votre club de golf de Victoriaville. Puis aujourd'hui, il fait assez beau pour aller jouer au golf.
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3: Oh, qu'on est content de faire partie de l'aventure d'Arsenal Media. Puis effectivement, partout au Québec, on peut, oui. Tu vas me dire ça, bon, oui. On peut entendre un peu partout dans le Québec, là. Hein? Chaque ville, chaque territoire ont la station. Il y en a 25 ou 26, en tout cas, je ne sais plus. Je ne sais plus. 27, peut-être. Chose certaine, c'est qu'on n'est pas tout seul. Oh, que no. Juste nous, là, Hit Country, au 97.3, et ton Viva 101.9 que t'écoutes ce matin. Parfait. Allez, je vais juste rappeler encore une fois que l'Expo de Victo, 8h20, à peu près. Tu sais, quand je dis 8h20, là, ça peut être 8h22, 8h23, mais tu vas être soit au bureau ou soit en voiture, direction de travail, je sais pas où que tu t'es. Mais tu vas entendre parler de l'Expo de Victoriaville, tu vas tout comprendre, ce qui se passe, mais surtout également de parler du fameux championnat, du championnat nord-américain. Du 21 au 26 juillet, pendant toute la semaine de l'expo. L'exposition, là, la barbe à papa, les pommes dans le sucre, là. C'est-tu bon, ça? Il y a des bonnes limonades aussi. Puis en même temps, ben, les tout petits, les manèges sont là. Il y a des hot dogs, des pogos de l'expo. C'est toujours gagnant-gagnant. Puis, il y a des expositions, bien sûr, des animaux. Chèvres, il y a la compétition, bien sûr. Je dirais, oui, il y a canines, ben oui, on va le dire. Mais, les animaux de ferme également qui sont là. Fait que c'est tout ça qui revient d'année en année. Mais avec des bons spectacles, puis on va en décortiquer tantôt. Un petit brin plus tard, tu vas tout savoir. Là, c'est le temps juste de dire que là, il est déjà 7h58, presque 59. On va s'installer pour un petit volet qui s'appelle l'actualité. Et moi, je vais vous parler aussi un peu de sport et surtout de la météo. Parce que tu sais, quand tu dis on parle de l'expo, ben oui, mais va-tu faire beau à l'expo, tu sais? On parle du 21 juillet, là. Ça veut dire qu'on va quand même passer la semaine pas pire. Puis d'après moi, si la tendance se maintient, on est dans les bons mois, en tout cas pour faire l'expo. OK, deux grands événements, un seul rendez-vous. Arsenal Media, partenaire de l'événement. On s'en reparle tantôt.
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4: Bonjour, ici Michel Scarpino. Voici le bilan de l'actualité. Les Innus de Pessamit ont rejeté à 63% l'entente contenue avec Hydro-Québec et le gouvernement du Québec. Au total, 1287 membres de la communauté Innu se sont prononcés par le biais d'un référendum. L'entente de nouvelles relations concernant le développement énergétique, aussi appelée l'entente Aishkat, prévoyait le versement de plus de 2,5 milliards sur 50 ans, ainsi que d'autres sommes à la communauté de quelque 4 000 âmes. Le document de 42 pages prévoyait cependant d'empêcher la communauté de faire appel aux tribunaux pour contester les projets énergétiques à venir et ouvre son territoire aux projets de la société d'État, des éléments qui ont suscité la controverse dans la communauté. La Coalition québécoise pour vieillir en santé propose de mettre en place un régime national d'allocation à l'autonomie qui serait principalement financé par les cotisations des contribuables. Cela s'avère nécessaire devant les défis liés au vieillissement de la population, selon la Coalition. Le régime national d'allocation à l'autonomie servirait à financer le soutien à domicile et à construire davantage de places d'hébergement pour les aînés. Actuellement, les gens qui souhaitent recevoir des soins à domicile doivent demander une évaluation de leurs besoins au CLSC pour recevoir des services du personnel par le biais de l'allocation autonomie à domicile. L'acteur qu'on a vu dans le parc jurassique, Sam Neill, est décédé à 78 ans. Il est mort subitement après s'être remis d'un cancer. C'est ce qu'a fait savoir sa famille dans un communiqué qui a été publié ce matin. Il avait annoncé en avril être guéri de son cancer du sang de stade 3. La famille a ajouté que son décès était soudain et inattendu, ajoutant qu'il n'avait plus de cancer au moment de sa mort. Voilà, c'est ce qui complète le bilan de l'actualité Arsenal Média. On vous souhaite une bonne journée à notre antenne.
3: On va parler de sport rapidement. Vous savez que l'Expo de Victo, ça s'en vient bientôt. Et je vous rappelle, j'en ai dit tantôt que Luc Blow sera avec nous. On va parler, bien sûr, de tout ce qui se passe. Ça va faire partie, pas du sport, mais c'est tellement du sport d'aller surveiller les enfants, puis quand ils s'amusent, puis tout ça. Puis les hommes forts. Fait qu'il y a toutes sortes d'affaires. On va décortiquer tout ça. Ça s'en vient bientôt. Je te dirai dans à peu près une dizaine de minutes. 10, 12, OK. Le match des étoiles, Ligue américaine nationale, mardi le 14 à 20h. Je te parle de sport, bien sûr. On a San Francisco qui... vont jouer la Super League, oui, du Nord, et ce sera bien sûr, oui, ça s'est passé hier, ça s'est soldé qu'une victoire de nos Montréalaises, 1-0 contre Halifax, c'est une très bonne nouvelle. MLS retour le jeudi 16, Toronto contre Montréal, dans la Ligue canadienne de football, ben c'était une victoire des Alouettes, 37-30 contre Calgary. Et samedi, les Alouettes vont batailler contre Calgary. Samedi, le 18, là, à 16h. Ligue de baseball majeure Québec. On parle de Drummondville qui ont gagné 3-2 contre Victo. Le 15, Drummond joue contre Actonville, 20h. Tous les matchs à 20h. Thetford sera à Shawinigan. Les Cardinaux contre Montréal. Et à le 16, une autre journée, là, on parle de Victo qui vont jouer contre Coaticook. Et il y aura aussi Granby qui sera contre Saint-Jean-sur-Richelieu. Toujours les matchs à 20h. 20h, c'est une belle heure pour aller voir le baseball, hein? Parce qu'après, tu peux sortir, bien, aller te chercher une petite... Parlant de est-ce qu'il va faire beau? Je te dis ça tout de suite. Généralement ensoleillé aujourd'hui. On a quand même, c'est 40% de possibilité d'averse cet après-midi. On a aussi des vents qui seront quand même présents. 20-40 km/h, c'est assez venteux. 27 degrés, humidex 32. Partiellement nuageux ce soir, 40% de possibilité d'averse tôt ce soir. 20 km les vents, toujours 40 aussi même. Un petit peu plus léger dans la nuit, dans la soirée, là. Mais 21 degrés comme température. Et mardi, ce sera alternance soleil-nuages, 60% orage. Et averse, un peu de tout, 20-40 km les vents, 31 degrés, mais le ressenti humidex, aussi 8, là, mais le ressenti, ce sera un 41. Peut-être des averses dans la nuit le mardi, mais on va arrêter à mercredi, là, beau soleil, 27 degrés pour mercredi. Que c'est que tu veux demander de plus? Tu veux aussi te dire, est-ce qu'il va faire beau pendant l'expo? Ma tête, Franck Touille, là, j'ai un plan en haut, là, puis on s'occupe de ça.

0: dire un petit bonjour à M. Luc Blot qui est avec moi. Comment ça va, Luc?
1: Très bien, toi aussi, Paul.
0: On a quelques secondes, là, mais juste pour dire que tantôt, dans quelques instants, le temps d'aller en musique, parce que ça fait toujours du bien d'avoir One Republic. On va parler de Expo, Homme fort, puis un peu de tout.
1: Oui, les shows, les combats de lutte, les jugements d'animaux, d'horticulture, des jugements de tout. On parle de tout ça.
0: Parfait. Là, je le garde avec moi. Là, il vient juste de réchauffer. OK? Là, toi, t'embarques dans ton auto ou t'arrives au bureau. Fait que là, tu dis, bon, c'est quoi qui se passe? Tu veux tout savoir? Écoute bien. Moi, je vais être franc avec toi, là. Les enfants vont être contents. On va parler de prix aussi. Ça coûte comment pour aller à l'expo? Puis on va aussi vous donner des belles solutions pour avoir du fun. Alors, tout ça s'en vient tout de suite après un petit moment magique en musique avec One Republic. Puis on aura peut-être Tears for Fears. Oh! On passe en demain, 8h05. Survivant.

0: Oh, que la ville est belle avec One Republic. Tears for Fears, ça s'en vient. Mais avant, le seul qui s'en vient, c'est pas Monsieur Tears for Fears. C'est Monsieur Luc Blow de l'Expo de Victoriaville. Puis je dis ça comme ça. Mais l'Expo, là, je veux bien le prononcer, là. C'est quand même la combientième édition, Luc?
1: 166e cette année. Ça a débuté en 1858.
0: Aïe, aïe. Mais t'es jeune,
1: là. J'étais jeune, là. J'ai commencé, j'étais très, très jeune.
0: On rit, mais c'est pas drôle. Mais blague à part, c'est que ça a parti d'une génération.
1: Oui.
0: Tu sais? Puis aujourd'hui, tu fais partie de la génération qui chapeaude avec toute ton équipe, parce que t'es bien entouré, là.
1: Super bien entouré. Écoutez, on a 70 bénévoles, il y en a des gens engagés depuis des années, et on sait que c'est l'agriculture qui tient ça, hein. Puis nous autres, on est très, très engagés avec l'agriculture. Fait qu'on veut faire connaître, un va bien sans, avec l'autre, ben c'est extraordinaire, là.
0: Mais c'est aussi agréable de dire que, tu sais, quand tu dis que t'es dans le domaine de l'agriculture, tu vas faire un tour à l'expo, ça t'empêche pas d'aller chercher un pogo, une barbe à papa, aller jouer dans les manèges, ou en tout cas faire jouer les enfants aussi dans les manèges, puis même en participer nous autres aussi en tant qu'adultes. Mais au-delà de ça, je vois que j'ai le dépliant ici en avant de moi. Ça commence jeudi, la programmation?
1: Mercredi.
0: Mercredi, pardon. Oui, parce que mercredi, c'est quoi?
1: Ben mercredi, en fait, compte, nous autres, c'est les manèges arrivent, les manèges débutent, les portes vont ouvrir à 16h et les manèges débutent à 17h. Et comme vous savez, cette année, c'est encore gratuit. Quand vous rentrez sur le site, vous payez une fois et tout est gratuit. Vous n'avez plus rien à payer. On a des combats de lutte, on a des shows le soir, on a des jugements d'animaux, on a les manèges qui sont tout le temps là, on a aussi tout ce qui est jeux gonflables, on a tout ça. Fait que tout pour toute la journée, on en a pour toute la journée.
0: C'est incroyable. Puis là, regarde, je pense que tout le monde qui entend le message. Je vais passer le message à tous. Là. Manque pas l'expo parce que c'est ça. On peut acheter nos billets déjà d'avance même. Hein?
1: Oui, c'est plus facile. Vous allez directement en ligne expovicto.com ou Festival des Hommes Forts. Puis vous avez le lien directement. Vous passez directement votre commande. Ou sinon, vous faites les acheter directement au guichet à l'entrée. Parfait. Parce qu'on a encore trois entrées.
0: Là, quelqu'un qui me disait ça à l'oreille, là, comme ça. Est-ce que c'est billets pour Hommes Forts ou c'est tout est ensemble?
1: Tout est ensemble. C'est l'ensemble. Quand vous rentrez, exactement. Regardez la programmation. Là. Autant la programmation des Hommes Forts que l'expo, ça se mixe ensemble. Donc, quelqu'un qui cherche quoi faire cette journée-là, là, il y a une multitude de choses à faire. Passer une belle journée en famille, il va avoir du beau temps, des manèges pour les enfants. Écoutez, on a la chance d'avoir des manèges de haute qualité, de beaux carnavals, puis il y en a pour tous les goûts. Il y en a adrénaline pour les plus vieux, puis pour les plus jeunes, c'est extraordinaire.
0: Tu sais que tout le monde qui écoute ça, là. Les enfants, là, ils doivent dire à papa, là, il a une coude dans l'auto, là. Écoute, là, papa, là, c'est quoi les dates, encore une fois? Il y a que, dans le fond, c'est pour le public, là, c'est fermé au public pour le jugement des arts textiles.
1: Oui, l'horticulture exact, puis l'art textile, c'est fermé.
0: Okay.
1: Mais nous autres, c'est le mercredi officiellement qu'on rouvre pour l'expo.
0: Ça, c'est un événement qui est un petit peu plus touché, je veux dire.
1: Oui, puis eux autres, ils sont exposants là aussi. Fait qu'ils font le jugement un petit peu avant, justement, pour avoir de la place pour qu'ils puissent montrer leur matériel.
0: La table va être mise dès mardi, le 22, parce que le jugement des petits animaux, jugement des horticultures aussi.
1: Puis l'art textile, ça dure depuis des années. Écoutez, c'est un art qui se transmet de génération en génération. Je me souviens, quand j'étais jeune, moi, il y avait des grands kiosques de ça. Maintenant, on a encore gardé ces kiosques-là, donc ça va être merveilleux. On a aussi, cette année, il faut le dire aussi, on a 47 kiosques dans l'agri-commerce.
0: Oh, wow!
1: Tous des kiosques agroalimentaires.
0: C'est donc, un record, ça?
1: Oui, l'année passée, on n'en avait pas qu'en cause de la construction qui avait l'alcoolisé. Puis cette année, on a 47 kiosques. Écoutez, ils vous attendent. Ça va être vraiment le fun. On va faire découvrir tous les produits de la région, tant les produits alimentaires que les produits. Ça va être vraiment extraordinaire.
0: J'aime ça, puis moi, je me souviens que ma fille, ma blonde, dans le fond, on aime aller déguster des choses.
1: Oui, ça va être
0: C'est ça qui est le fun. On découvre des... Oui. C'est ça, là, c'est même in Québec, souvent, puis c'est comme ça que ça se passe. Quand on parle aussi de la programmation, bon, 5 à 7, on a dit jeudi, 5 à 7 des entreprises.
1: Exactement.
0: Là, on est pour les hommes forts. Je commence par ça.
1: Oui.
0: Vendredi, il y a la compétition avec 4 épreuves pour les amateurs.
1: Oui.
0: Femmes... Et c'est les femmes seulement le vendredi.
1: Le vendredi, en fin de compte, on commence le jeudi.
0: Le jeudi, en fin de compte,
1: c'est les amateurs, c'est la brouette à partir de 17h. Puis le vendredi, on finit les 4 épreuves avec les amateurs. Et ensuite de ça, présentation des femmes fortes. N'oubliez pas que nous autres, c'est une compétition nord-américaine. On a 6 américaines, 6 canadiennes qui vont se livrer une chaude lutte. Puis il y a 7 canadiens et 7 américains qui vont se louer. Ils vont se disputer une chaude lutte pour qui va être le gagnant. Puisque c'est une compétition, puis on va voir les gros compétiteurs, les grosses compétitrices cette année. Pourquoi? Parce qu'il y a, un, il y, a, y a un événement qui s'est annulé aux États-Unis et là, ils viennent tous à Victoriaville.
0: Incroyable.
1: Et on va les faire signer la livre d'or de la ville. Ça va être ça le fun. Ça va être quelque chose.
0: Puis c'est le fun d'emmener votre aimant. D'emmener votre téléphone, mais appareil photo, tout ça comme ça, parce que tu peux prendre des photos. Tu vois. T'as aussi le moment où, quand il y a une conclusion, ou en tout cas, on peut aussi aller les solliciter pour leur dire, bon, eux autres aussi aiment le public, puis vous êtes là pour les encourager. Alors, les pros vont être là aussi, c'est à 17h, puis à 17h30, ce sera la compétition Femme Forte, comme tu as dit, avec 4 épreuves, qui, je garantis, là, certains gars qui écoutent ça, ils disent, bon, ouais, les femmes, vous viendrez essayer de lever qu'est-ce qu'ils vont lever. Impressionnant. C'est impressionnant. Ouais. On le fait pas, nous autres.
1: Non, non, exactement.
0: On va se transporter tout de suite dans la journée de vendredi. Pas vendredi, mais samedi, c'est complété. Là, c'est vraiment présentation des hommes forts. Ça, c'est impressionnant. 12h30, là.
1: Oui.
0: Tu vas tout voir. Tu vas entendre le pedigree de tous et chacun. Qu'est-ce qu'ils ont fait, le poids, etc.
1: N'oublions pas samedi, Paul, c'est la finale des femmes le samedi. Et la présentation des hommes le samedi. Puis la finale des hommes va être le dimanche. Donc, vous voyez que la programmation est complète. Là. Quelqu'un qui va venir voir les compétitions, il va en avoir pour tous les goûts.
0: Ta fin de semaine est bookée, mon homme.
1: Ça va crier fort dans les estrades. Ça va crier très, très fort dans les estrades.
0: Ça va être le fun. Puis ça, là, en même temps... Mais je pense qu'il annonce beau. Je suis en train de m'occuper de la météo.
1: C'est sûr qu'il va faire beau. Il fait tout le temps beau. Les trois dernières années, le beau soleil pas.
0: Ah, c'est tout le temps ça. Puis en même temps, on n'est pas fait en chocolat, comme on dit, malgré que... On en prend un petit cliché, mon homme, ça goûte à rien. Les athlètes pros, là, qui qu'on pourrait surveiller? Parce que là, d'année en année, on sait que moi, je pense aussi dans le temps de Hugo Gérard, mais au-delà de ça, Christian est toujours là. Monsieur Savoie?
1: Non, Christian Savoie n'est plus là, ne compétitionne plus maintenant.
0: C'est vrai.
1: Pour ce qui est des hommes forts, allez voir sur le site. Ils font beaucoup de lives présentement et on a toutes les meilleures, je vous dirais. C'est assez impressionnant, la carte, autant au niveau des hommes que des femmes. Ça va être vraiment relevé, là. Puis ils vous attendent tous. Hein, le vendredi, là, il va y avoir une belle présentation, hommes et femmes, parce qu'ils vont tous être présents. Ils vont avoir des signatures, des autographes aussi. Ça va être une occasion unique pour pouvoir les rencontrer.
0: Moi, j'avais pensé que c'était le retour de notre ami Christian, mais non, c'est pas ça.
1: Malheureusement, non.
0: Mais je vois des noms que je connais très bien quand même. Boudreau va être là, Maxime Boudreau.
1: Maxime, malheureusement, il s'est blessé dernièrement. Il ne sera pas là, Maxime.
0: Tu vois? Bon, mais c'est pas. Mais il ne sera pas là.
1: Non, mais écoutez, on est avec ça, les blessures. Hein, ils sont tous confirmés présentement sur le site d'Internet.
0: Allez voir ça pour certainement ne pas avoir d'erreur. Mais je vous rappelle qu'il y a les Canadiens, il y a les Américains qui sont là. Ça risque d'être fort, fort intéressant. Qu'est-ce que je pourrais dire de plus? Moi, je vais aller un peu dans les spectacles. On a parlé Homme fort, l'expo, elle, qu'on connaît, les manèges, tout ce qui se passe, les exposants, mais il y a des bons shows cette année.
1: Oui, oui, puis là, on va en avoir pour tous les goûts, parce qu'on a, autant pour les jeunes, les plus jeunes, regardez, on a comme David Pinault qui va être en spectacle le jeudi soir. David Pinault, ça va être notre tête d'affiche pour le jeudi soir. Après ça, on a des jeunes groupes comme Bad Baboon, aussi le Major Lee aussi, qui est très...
0: Qui est populaire,
1: super, pas mal. Le fun. Puis cette année, K-pop, là, si vous avez une chance, on a K-pop qui s'adresse surtout aux jeunes. Puis toute la journée, sous le chapiteau, il va y avoir des spectacles pratiquement toute l'après-midi. Donc, ça va compléter l'offre.
0: Il va toujours avoir de l'action.
1: Ça va tout aller. Les food trucks vont être là. Les jeux gonflables vont être là. Vous êtes assis sur le chapiteau puis vous regardez les enfants s'amuser. Non, pour la journée même, on aura pour 3-4 jours à s'amuser.
0: Ça va être intéressant. Sérieusement, je vous rappelle que tout ça, ça se passe comme bientôt. On est dedans. Les dépliants aussi, on peut s'y procurer un peu partout. Mais,
1: oui.
0: Dans un dépanneur, là, quelque part, je suis certain que tu vas voir tout ça.
1: Ils sont dans tous les dépanneurs. Puis sur le site Internet, c'est facile. Vous avez tout sur le site Internet. Exactement.
0: Tu prends ton téléphone, là, tu fais Expo.
1: Expo Victo, Festival des Hommes Forts. Vous avez toute la programmation complète. Puis si je voulais dire, Paul, aussi, pas oublier d'encourager nos partenaires. On a la chance d'avoir des partenaires de la région. Puis ces partenaires-là, si c'était pas deux, nous autres, là, oublions pas qu'on est organisé à but non lucratif. Hein. C'est un événement qui est très dispendieux, mais on veut absolument faire que les enfants de la région puissent s'amuser, les jeunes puissent s'amuser, sans que ça coûte une fortune. C'est grâce à nos partenaires, nos précieux partenaires. Fait qu'encouragez-les, les gens. N'hésitez pas à les encourager. C'était grâce à eux qu'on est capable de monter une chose comme celle-là.
0: Il vous encourage, les amis, à ce que ça continue l'aventure. Ça, c'est le fun au bout. Québec est là, Victo est là, on parle de Meubles RD, La Caire, mais là, je dirais quelques noms comme ça au hasard, puis j'en oublie, mais je vais avoir la chance de vous les répéter tout au long de la semaine. Mais c'est quand même aussi quoi, faut Vivaco, Lactantia, Desjardins, la niche, tout le temps là, les autres.
1: Ben
0: là. C'est
1: ben
0: sûr,
1: ben
0: quand
1: ben
0: on parle
1: ben
0: d'animaux, tu peux pas te tromper.
1: Exact.
0: Arsenal Média, c'est le CJAN dans les médias.
1: Exact.
0: L'Union La Nouvelle, bien sûr. Le restaurant Maxime, Bell, Ben & Co. Regarde, il y en a plein de vos gens que vous connaissez certainement. L'équipe Desjardins aussi qui sont là
1: toujours. Exactement. Des précieux partenaires, comme je te disais, Paul.
0: Puis on loge tous ces hommes-là. au Victorin, je crois.
1: Exactement. On a au-delà de 120 chambres de réservées pour eux sur 3 soirs. On va les chercher jeudi à l'aéroport pour ceux qui sont, viennent des États-Unis. Puis
0: Ils prennent-tu des matelas spéciaux pour eux autres ou quoi? Parce qu'ils
1: sont certains, ça prend une grosse autobus, en tout cas, pour les amener.
0: Un groupe André-Jacques que je salue. Puis, en tout cas, toute la belle gang. Il y en a plein, mais quand tu vas voir le dépliant, va voir. Ça vaut la peine de voir qui s'implique parce que c'est la région, c'est Victoriaville, d'autres partenaires aussi importants qui sont là. Fait que c'est important de dire qu'on est là pour vous rassurer, les amis, que... La combienième édition encore,
1: 166e et le 20e des Hommes forts. 166 d'expo sont ensemble. Fait que venez nous voir en grand nombre, ça va être le fun.
0: C'est là qu'on voit qu'on vieillit. Puis toi, mon ami, tu viens d'entendre ça. Passe le message à tout le monde. Appelle la famille à l'extérieur. Venez faire un tour. On va s'amuser. Il y a des moseuses de bons spectacles. Les Hommes forts, les manèges, de la bonne bouffe, puis des choses à découvrir. Des exclusivités aussi. Moi, quand on va voir les artisans dans les chapiteaux ici et là, ou en tout cas dans l'espace où ils sont en train de présenter les choses, tu découvres des affaires que tu dis « wow ».
1: Puis c'est à Victo, puis c'est à Victoriaville, c'est tous des gens de Victoriaville.
0: Puis là, tu t'en vas avec ça chez vous, puis là, ils vont dire « tu as pris ça, à quelle boutique tu as pris ça ?» À l'expo.
1: Exactement.
0: Parce que c'est monsieur ou madame qui ont fait ça. Puis c'est unique.
1: Exact.
0: Merci, Luc. Toi aussi, t'es unique. Avec toute ton équipe aussi. Bravo, les amis. Je sais que vous allez avoir une grosse semaine. Puis on va s'amuser, ça, c'est sûr et certain. Puis on en reparle.
1: Merci beaucoup, Paul. On se revoit bientôt.
0: Merci, Luc.

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10: Elle vient d'arriver à l'instant, puis je vais vous dire de quoi. Je sais pas, il y en a beaucoup qui sont en vacances par les temps qui courent. Nous, on est en train de se préparer nos vacances, mais ça sera pas tout de suite. Claude Marquis, bon matin.
11: Bon matin, Paul.
10: Je suis content de te revoir.
11: Moi de même.
10: Comme à tous les matins, d'ailleurs, de la semaine, tu viens faire ton tour et tu suis l'actualité pour nous. Puis sérieusement, j'ai lâché prise en fin de semaine, moi, là. Fait que ben, je suis au courant de pas grand-chose, puis je veux tout savoir ce qui s'en vient.
11: Ben, je vous ramène à samedi, là, un incident quand même assez impressionnant qui est arrivé à l'intersection du boulevard Jutras-Est et de la route 116, donc tout près de la Grande Place. Les pompiers de Victoriaville sont intervenus pour un véhicule en flammes, en fait. Selon les premières informations, le moteur de la voiture s'est éteint à un feu de circulation et il a pris feu lorsque le conducteur a tenté de le redémarrer. Heureusement, personne n'a été blessé. Le conducteur a réussi à sortir à temps, n'a pas été blessé du tout. Il y a quand même des voies de circulation qui ont été fermées le temps de l'intervention avant le retour à la normale. J'ai vu personnellement beaucoup de photos, beaucoup de questionnements circuler sur les réseaux sociaux. Donc, c'est ça qui s'est passé en fin de semaine. Plus de peur que de mal.
10: C'est ça.
11: N'empêche que
10: ça devait être spectaculaire.
11: Ça devait quand même être assez impressionnant, là, pour les gens qui passaient dans le secteur au moment où c'est arrivé. C'est arrivé samedi après-midi.
10: On n'aime pas ça, on voit des flammes.
11: Hein? Non, on n'aime pas ça.
10: À part les choses Calgary, là, les Flames de Calgary.
11: Oui, les Flames de Calgary. Oui, c'est ça. Sinon, y a beaucoup de municipalités la semaine dernière qui ont dévoilé leur bilan ou leur rapport de permis semestriel. Donc, pour les 6 premiers mois de l'année, il y a beaucoup de municipalités qui font état d'un record. Hein. On se dirige vers une année record pour Princeville, notamment. À Victoriaville, ça se passe aussi très, très bien. 657 permis de construction qui ont été délivrés depuis le début de l'année. Et ces permis de construction vont permettre la création de 176 nouveaux logements.
10: Okay.
11: Nouvelles unités, nouvelles résidences unifamiliales. Ces investissements génèrent... Tout ça va générer des investissements de plus de 105 millions de $, ce qui est quand même une très, très bonne nouvelle. Pour le maire de Victoriaville, Vincent Bourassa, ces résultats soulignent le dynamisme économique de la ville, les efforts pour répondre aux besoins en habitation aussi. Hein. On tente de répondre à la chose en délivrant de plus en plus de permis de construction qui vont permettre de nouvelles unités.
10: Ça bâtit pas mal.
11: Donc, ça bâtit beaucoup. Là, vous, ceux qui habitent, moi, j'habite dans le secteur de la rue Lactantia. Il y a beaucoup de logements qui se construisent dans ce niveau-là. L'église Notre-Dame de l'Assomption aussi. Il y a un chantier de construction là aussi. Ces deux chantiers sont des logements abordables pour ceux qui ne le savaient pas. Et je vous le rappelle d'ailleurs parce qu'on en avait déjà parlé. Les logements sur la rue Lactantia vont vraiment être dédiés à des personnes âgées avec un revenu un peu plus modeste. Mais les logements qui sont construits près de l'église Notre-Dame de l'Assomption sont ouverts à une clientèle plus élargie, mais tout de même avec un revenu modeste. Donc, étudiants, personnes seules, personnes âgées.
10: Comme moi, à mon âge, je pourrais y aller.
11: Paul, si tu es une personne seule et que tu as un revenu si tu as un revenu modeste, parce que je vous rappelle que pour pouvoir avoir accès à ces logements-là, vous devez quand même remplir certains critères d'admissibilité. Je veux pas dire qu'il y a une entrevue, mais il y a quand même une vérification de vos dossiers qui sont faits avant que vous ayez accès à ces logements-là. Mais quand même, ce sont des bonnes nouvelles pour les personnes là, qui ont besoin d'un logement dit un peu plus abordable.
10: C'est essentiel, en plus.
11: Et sinon, Paul, en fin de semaine, une nouvelle qui va probablement attirer ton attention. Il y a les qualifications pour la Coupe Canada-Victoriaville-Finergique qui commence à se tramer un peu partout dans certains événements qui sont organisés ou pas par la PGA du Québec. En vendredi dernier, c'était le club de golf Laurier à Princeville qui accueillait l'Omnium Machinex qui était organisé pour la première fois par la PGA du Québec. Chez les professionnels, c'est Alexis Clément qui a remporté les grands honneurs, une ronde de 65, soit 7 sous la normale. Et chez les amateurs, on a Ben Milot-Meunier et Gabriel Bernard qui ont terminé à égalité en tête. Ces trois golfeurs se sont mérités une place là, pour la Coupe Canada Victoriaville-Finergique. Qui va se dérouler, du 13 au 16 août prochain, donc dans un peu plus d'un mois, au club de golf Victoriaville. Je vous rappelle que c'est un événement qui est quand même très prisé des golfeurs. C'est un événement haut de gamme, c'est un événement de luxe, c'est un événement si je me rappelle bien, il est gratuit pour ceux et celles qui voudraient juste assister, aller voir de quoi ça a l'air.
10: Le parcours, les joueurs et tout ça.
11: Oui, mais bien évidemment, il faut être inscrit, il faut être sur la liste pour pouvoir jouer, mais c'est quand même un bel événement que le club de golf Victoriaville accueille depuis déjà plusieurs années.
10: Inspirant, surtout quand tu veux faire vivre ça à ton jeune, là. Puis même toi, en tant qu'adulte, homme-femme, là, c'est pour tout le monde, là. C'est juste d'aller voir comment ils font leur élan. C'est des leçons gratuites.
11: Oui, absolument.
10: Hein? C'est-tu bien dit, ça?
11: Absolument. Des leçons gratuites dans un beau cadre aussi. Hein? C'est bien organisé. Ouais. C'est pas la première fois qu'ils font ça.
10: Puis nous autres, on fait juste suivre, on marche.
11: Et voilà, on suit la balle.
10: Puis on peut pas parler quand ils frappent.
11: C'est vrai que c'est un sport avec beaucoup de décorum.
10: OK, oui. Ouais. J'aime ça entendre ça. Décorum. Mon homme, on est là, nous. Tu veux savoir la météo, toi, là? Mais avant la météo, t'aimes le sport. Ben vite comme ça, je te rappelle que la Ligue américaine visite la Ligue nationale. On parle, bien sûr, de match d'étoiles. Ça se passe mardi 14. Hein? Tu vois que ça s'en vient. OK. San Francisco, Super League du Nord. Hier, ils ont gagné Montréal 1-0 contre Halifax. La MLS, le retour jeudi le 16. Toronto vont jouer du côté de Montréal. Bonne chance. La Ligue canadienne de football, les Alouettes ont gagné 37-30. C'est un match serré, ça. Ça s'est passé en fin de semaine. Et samedi prochain, le 18, les Alouettes vont jouer à Calgary 16h. Je veux finir avec la Ligue de baseball majeure Québec. Drummondville ont gagné 3-2 contre Victo. Ooh. Le 15 juillet, c'est bientôt. Drummond joue contre Actonville 20h. Thetford contre Shawinigan 20h aussi. Toujours à la même heure. Tu auras aussi les Cardinaux contre Montréal. Et aussi 20h, Victo contre Quaticook. Et je vais aller plus que ça. Il y a même Grimby qui joue contre Saint-Jean-sur-Richelieu 20h. Voilà, ça fait le tour pour le monde du sport. Je te parle maintenant de quelque chose qui t'interpelle à tous les jours. Tu veux savoir, je m'habille comment, matin?
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10: Oh, tu sais que pendant l'été, on parle de golf, on parle de sport, de vélo, toutes sortes d'affaires qui présentent aussi des fois la météo. Mais c'est ça, hein? Tu sais, quand on va arriver à l'automne, ça va être quoi? Ça va être les bâtons. Ton hockey, ça va être, je sais pas. Mais c'est le fun d'avoir le club de golf de Victo qui participe et qui nous parle de météo parce que c'est comme ça. La météo, c'est important. Puis aujourd'hui, soleil, 40% de possibilité d'averse en après-midi, 40 rafales de vent, 27 degrés, humidex 32, partiellement nuageux, 40% de possibilité d'averse dans la soirée. La nuit, avec quoi? Un 21 degrés. Bon, moi, juste te dire que mardi, là, on devrait avoir alternance soleil-nuage, 60% peut-être des orages. Et ce sera une température qui va être à quoi? 31 degrés, humidex 41, mais il y aura aussi des vents à 40 km/h. Ça fait pas mal le tour, moi. Claude, je rappelle monvicto.com, puis quelqu'un qui est là dans son auto, puis qui là, il arrive en quelque part, bien, il y a un accident. Il a son téléphone, il veut écrire. Est-ce qu'on peut communiquer avec notre journaliste?
11: Sur la version, autant sur la version mobile que sur la version ordinateur portable. Dans le menu en haut à droite, il y a une section, un scoop. Vous laissez vos coordonnées si vous voulez assurer un suivi. Mais vous pouvez aussi me laisser les détails de ce que vous voulez m'annoncer, de ce que vous voulez me dire, me raconter. Mais n'oubliez pas de laisser vos coordonnées pour assurer
10: c'est
11: un
10: important,
11: suivi.
10: C'est important pour faire le suivi, t'as bien raison. Merci Claude Marquis, je t'aime
11: merci
10: beaucoup. Puis à tantôt.
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10: On a parlé avec le Festival des Hommes forts tantôt avec M. Luc Blow. Et je peux vous dire que lundi prochain, on va encore une fois se pencher sur l'événement. Et on aura notre ami Jean Provencher qui va être avec nous. Lui, il fait partie des fondateurs du Festival Hommes forts. Et je peux vous dire de quoi Hommes forts, ce qu'on voit aujourd'hui, là, ça a commencé ça, dans la cour du Victorin. L'hôtel Le Victorin, dans le temps, ça s'est transporté à Saint-Albert, ça s'est transporté à Warwick, et maintenant, ça fait partie de l'aventure Expo régionale, le Festival des Hommes forts. On aura la chance d'y revenir. Toi, Claude, est-ce que tu as déjà vu les femmes fortes? Tends-tu que je t'inscris?
11: Non? Non, merci.
10: Pas cette année?
11: Non, c'est assez impressionnant, mais oui, j'ai vu ça à l'édition de l'année dernière. Très impressionnant, d'ailleurs, il faisait extrêmement chaud l'année dernière.
10: Je te dis un gros merci de ton passage, comme toujours. Merci, Claude.
11: Merci, Paul.
10: On passe au même.

0: Ah, ça me va, moi aussi. Je vais te donner tout de suite la question extrême pour que tu puisses prendre une réponse rapide. Oui, faites vos paris, là. Tout le monde a fait le pari. Parfait. Aujourd'hui, on est le 13. Faut pas me tromper non plus. Parfait. Près de 8000 personnes se blessent chaque année à la maison en faisant ceci avec leurs vêtements. Claude Marquis, es-tu proche, hein? Claude, notre journaliste? Non, OK, parfait. Parce qu'elle, elle m'aurait répondu quoi? Je sais pas. Mais vous, vous avez répondu quoi? Alors, je répète, près de 8000 personnes se blessent chaque année à la maison en faisant ceci lors de leur... en faisant ceci avec leurs vêtements. Oui, la réponse? Oui, monsieur. Oui, bonne réponse. C'est du repassage. On repensera là-dessus, oui. Demain, autre question extrême. Merci de participer, puis t'as-tu eu la bonne réponse, là?
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sélectionnée pour débuter votre journée. C'est vraiment un privilège d'être avec vous autres. Puis je vais vous jaser d'une avancée qui a été faite dans le monde de la santé. On aurait trouvé une piste de solution afin d'éviter à notre cerveau de vieillir prématurément. Alors, j'aurai l'occasion de vous donner

Musique, c'est pas pour rien que c'est notre slogan. Non, avec Jennifer Lopez, Pitbull, Jay Scott aussi, son succès Woodstock, Calvin Harris avec Dua Lipa seront là, Benson Boone, Louis Fancy, Cœur de Pirate, attendez, je vais reprendre mon souffle, il y en a trop. Sam Hunt également est en réserve, Kate Ryan avec Voyage, Voyage, et pour tout de suite, c'est Rick s'invite à Viva.

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prochain groupe invité nous a offert en mars dernier un quatrième album live pour célébrer leur tournée anniversaire. Alors, ça s'appelle Friends From Your

Summer. Alors, c'est disponible pour les fans des Jonas Brothers. Et en parallèle aussi, ben, il y a Nick Jonas, hein, qui a sorti un album solo également cette année. Alors, Sunday Best pour les inconditionnels. Alors, les Jonas Brothers sont là avec Marshmello sur Live Before You Love Me. Un gros merci de choisir Viva. Bon début de semaine.

La meilleure courbe musicale, c'est à Viva que vous la retrouvez. On a Kevin Parent qui s'invite avec son hommage à Jean-Pierre Ferland, le petit roi. Restez là. Cœur de pirate également s'invite avec Mélancolie dans un petit instant. Et pour tout de suite, on replonge dans la décennie 80 grâce à Rick Astley. Voici Together Forever à Viva.

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0: parents et le petit roi dans Viva l'avant-midi. Vous savez qu'il va rendre justement hommage à Jean-Pierre Ferland dans ce spectacle-là qui s'appelle Le petit roi pour toujours. Alors, hommage à Jean-Pierre Ferland avec Joanne Blouin, Marc-André Fortin également sur scène. Alors, ça va partir partout dans la province cet automne. Alors, ça se promène un petit peu partout. Évidemment que le catalogue musical de Jean-Pierre Ferland est très, très, très riche. Alors, surveillez ça. Monsieur Ferland qui est décédé, hein, déjà, ça va faire, ça a fait 2 ans en avril dernier. Alors, ça se passe sur le jpferland.ca pour toutes les informations et les billets concernant le petit roi pour toujours. Et en parallèle, ben, Kevin Parent, vous savez qu'il continue sa tournée Pigeon d'argile. Alors, tournée 30e anniversaire, il sera du côté des îles de la Madeleine cette semaine. Alors, après-demain, je vous invite à consulter le kevinparent.ca là, pour tous les détails. Louis Fancy à venir dans un petit instant. 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

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Mike Desbarreaux s'invite avec Lou, voici Calling. Bon début de semaine chez nous.

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Woodstock. Très grande avancée concernant notre cerveau et le vieillissement prématuré à laquelle il peut être exposé. On en reparle dans un instant. Pour tout de suite, voici J-Lo et Pete.

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Étiez-vous au courant de ça, vous, que notre cerveau changerait 4 fois au cours de notre vie? Plus on prend de l'âge et plus notre cerveau évolue. Alors, d'après la fondation Alzheimer, je sais pas, vous êtes rendu à combien? Moi, peut-être je suis rendu à mon 3e évolution de cerveau. deuxième, pas si vieille que ça, là. Mais le magazine Marie-Claire nous parle d'une découverte de chercheurs asiatiques, vraiment qui est une grande avancée parce que ça met en lumière le lien direct entre notre métabolisme et le déclin cognitif. Alors, si on pouvait gérer davantage notre métabolisme, bon, on pourrait gérer également l'Alzheimer, AVC, dépression. Alors, pour éviter que notre cerveau vieillisse prématurément. Alors,

0: examens d'imagerie et paraissaient donc plus âgés que leur âge réel. Alors, c'est une très belle découverte qu'on a fait. Évidemment qu'il y a des travaux qui vont devoir être faits davantage là, pour élaborer, mais c'est très, très, très positif. Olivia Dean à venir à Viva. Restez là.
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4: Bonjour, ici Claude Marquis, voici vos actualités. La ville de Victoriaville a délivré 657 permis de construction au cours des 6 premiers mois de l'année, générant des investissements de plus de 105 millions de dollars. Ces projets permettront la création de 176 nouveaux logements. Le maire Vincent Bourassa souligne que ces résultats témoignent du dynamisme économique de la ville et des efforts pour répondre aux besoins en habitation. Et le club de golf Laurier à Princeville a accueilli vendredi l'Omnium Machinex, organisé pour la première fois par la PGA du Québec. Chez les professionnels, Alexis Clément a remporté les grands honneurs grâce à une ronde de 65, soit 7 sous la normale. Chez les amateurs, Ben Milot-Meunier et Gabriel Bernard ont terminé à égalité en tête. Le tournoi servait également de qualification pour la Coupe Canada Victoriaville-Fénergique qui se déroulera du 13 au 16 août au club de golf Victoriaville. C'est ce qui complète vos informations. 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

8. Non, pas 30 000. 30 millions de dollars. Au minimum. C'est ce qu'aurait coûté le mariage de Taylor Swift et de Travis Kelce. Alors, selon ce que des spécialistes ont confié à Page Six, alors une facture composée de différents éléments. D'abord, pour la réservation du Madison Square Garden le 3 juillet dernier, sur plusieurs jours aussi, parce que là, faut que t'installes, faut démonter. Alors, c'est pas juste en date du 3 juillet qu'il fallait, bien sûr, le louer. Alors, juste ça, là, ça aurait coûté entre 5 et 10 millions de dollars. On ajoute un autre 5 millions pour la décoration, les compositions florales. On parle de la logistique, la restauration, le service également pour les 1000 invités. Tout ça, là, entre 2,5 et 3 millions de dollars. La robe sur mesure signée Dior pour Taylor Swift. On vient d'ajouter un autre 2 millions supplémentaires à la note finale. Sans oublier les cadeaux qui ont été distribués aux invités. Alors, on estime que le coût total dans une pour ce mariage-là, là, c'est d'une fourchette qui va entre 20 et 30 millions de dollars, mais c'est peut-être même plus que ça. En tout cas, ils se sont dit oui. La voici, la nouvelle mariée, Taylor Swift avec Opalite à Viva.

Oui, Justin Timberlake avait ouvert ça en octobre 2025 avec le plus grand golfeur des 30 dernières années, Tiger Woods. Et là, eh ben, on a appris au cours du dernier mois, à peu près, là, que ce fameux bar sportif était à vendre. Alors, si jamais l'aventure vous tente, ça peut être quand même intéressant. 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

0: en musique et également Ed Sheeran à Viva. Restez là.
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mais trois artistes de chez nous, du Québec, se retrouvent en liste pour le prix de musique Polaris attribué à chaque année pour le meilleur album canadien. Alors, on a trois artistes québécois. On y retrouve le duo Angine de Poitrine qui est dans les 10 finalistes pour l'édition 2026 avec leur album Volume 2. Aussi, on y retrouve Les Louanges avec Alouette et également le troisième, c'est le duo montréalais BB Club avec Amaro qui a été lancé cette année. Alors, on mentionne que le jury tient seulement compte de la valeur artistique des albums sans tenir compte du genre musical ou des ventes. Alors,

Think I Want Your Back dans Viva l'avant-midi. Ici, c'est Viva la musique. Merci de nous choisir. C'est Diane Simard qui est là en place avec vous autres en compagnie de Patrice Michaud maintenant.

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Santé de Stromae est à venir dans les prochaines minutes en collaboration avec Tove Lo. Gros, gros hit des fleurs, ça s'en vient. Une des plus récentes de Charlotte Cardin également, de Way We Touch et la toune du lot.

0: Lauper qui s'invite avec Girls Just Want to Have Fun. Alors, la toune du lunch, c'est une chanson qui met la table sur ce que vous pourriez entendre ce midi pour le lunch 80-90-2000. C'est à ne pas manquer dans les prochaines minutes à Viva.
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5: Bonjour, ici Claude Marquis. Voici vos actualités. La ville de Victoriaville a délivré 657 permis de construction au cours des 6 premiers mois de l'année, générant des investissements de plus de 105 millions de dollars. Ces projets permettront la création de 176 nouveaux logements. Le maire Vincent Bourassa souligne que ces résultats témoignent du dynamisme économique de la ville et des efforts pour répondre aux besoins en habitation. Et le club de golf Laurier à Princeville a accueilli vendredi l'Omnium Machinex, organisé pour la première fois par la PGA du Québec. Chez les professionnels, Alexis Clément a remporté les grands honneurs grâce à une ronde de 65, soit 7 sous la normale. Chez les amateurs, Ben Milot-Meunier et Gabriel Bernard ont terminé à égalité en tête. Le tournoi servait également de qualification pour la Coupe Canada Victoriaville-Fénergique qui se déroulera du 13 au 16 août au club de golf Victoriaville. C'est ce qui complète vos informations. 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

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Dans moins d'une heure, on lunch. On lunch 80, 90, 2000. Voici la toune du lunch.

Confessions 2 qui est sorti vendredi le 3 juillet. Et là, on a appris également au cours des derniers jours qu'elle fera partie du tout premier spectacle de la mi-temps de la finale de la Coupe du monde de la FIFA qui va se tenir le 19 juillet prochain. Alors, ça se passe du côté de New York, New Jersey. Alors, elle va partager la scène avec Shakira, BTS, Burna Boy, également Justin Bieber, notre Canadien qui sera sur scène. Et c'est Chris Martin, le chanteur de Coldplay, qui orchestre tout ce show-là et c'est un événement organisé au profit du Fonds mondial pour l'éducation de la FIFA. Alors, c'est pour la relève qu'on fait tout ça. Moi, je trouve ça absolument génial, le soccer qui est extrêmement populaire ces temps-ci avec cette Coupe du Monde.

0: très vendu. Lui qui poursuit sa tournée, d'ailleurs, Vallière, à travers la route. Un peu partout au Québec, prochaine destination, c'est le Festif de Baie-Saint-Paul le 25 juillet prochain. Et ça se poursuit tout au long du mois d'août. Également, ben, il y a beaucoup de dates aussi en 2027 pour Vincent Vallière, qui vous invite évidemment à ne pas le manquer sur le vincentvallière.com. On peut suivre tout ça. Et ce qu'on suit également dans un instant, c'est Daddy Yankee avec la chanson Soleil sonoriel et Shania Twain avec une de ses incontournables de son répertoire, From This Moment, en réserve dans un moment. Viva, restez là.
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0: On l'avait tellement demandé fort à l'univers que Michael Bublé invite Roxane Bruno pour interpréter la version bilingue de sa chanson Home lors de son passage au Festival d'été de Québec. Eh bien, ça a été exaucé hier soir. Roxane est venue rejoindre Michael Bublé sur scène. Voici le duo sur Home. C'était tellement touchant et on vous l'offre à Viva.
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dans un instant de la belle nostalgie à Viva pour le lunch 80-90-2000. Toujours un excellent montage en plus là, qui part votre heure de lunch. Je peux vous dire que pour la pause du dîner, c'est drôlement efficace. Et nous, ben, on va se reparler pour Viva la Casa en mode vacances. Sur le coup de 16h aujourd'hui, Diane Simard a bien hâte de vous retrouver. Et on se laisse avec Max McNown et Better Me For You. Un gros merci de choisir Viva. À tantôt!

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2: Bonjour, ici Claude Marquis. Voici vos actualités. La ville de Victoriaville a délivré 657 permis de construction au cours des 6 premiers mois de l'année, générant des investissements de plus de 105 millions de dollars. Ces projets permettront la création de 176 nouveaux logements. Le maire Vincent Bourassa souligne que ces résultats témoignent du dynamisme économique de la ville et des efforts pour répondre aux besoins en habitation. Et le club de golf Laurier à Princeville a accueilli vendredi l'Omnium Machine.

Next, organisé pour la première fois par la PGA du Québec. Chez les professionnels, Alexis Clément a remporté les grands honneurs grâce à une ronde de 65, soit 7 sous la normale. Chez les amateurs, Ben Milot-Meunier et Gabriel Bernard ont terminé à égalité en tête. Le tournoi servait également de qualification pour la Coupe Canada Victoriaville-Fénergique qui se déroulera du 13 au 16 août au club de golf Victoriaville. C'est ce qui complète vos informations. 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
1: Ben, c'est parti pour une nouvelle semaine. Un bon lundi midi. Nous sommes le 13 juillet. Viva, viva, viva, viva. Mon nom, c'est Jerry Castonguay. Et moi aussi, dernièrement, j'ai sué plus que prévu.
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1: Non, mais on a un début d'été chaud quand même. Soyons honnêtes, ceux qui ont eu des vacances au courant des dernières semaines, vous avez pogné le jackpot ou pas. Ça dépend de votre relation avec la chaleur. Une chose est sûre, c'est qu'il faut pas arrêter d'être actif. Puis faire juste la farniente pour se tenir en forme. Mais il y a des risques quand même avec la chaleur. Puis il y en aura d'autres épisodes cette année. On va parler de ça pendant que vous mangez votre petit sandwich, votre petite salade santé ce midi. Parce que c'est le lunch 80-90-2000. C'est surtout la musique qui est en avant-plan. On va parler justement des nouvelles de l'actualité show business. Mais avant toute chose, on part le bal avec le meilleur de ces trois décennies. On a Beyoncé et Jay-Z, le petit couple qui s'en viennent. Mais pour tout de suite, straight up, Paul Abdul, le lunch 80-90-2000. 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

0: J'étais allé courir dernièrement pendant qu'il faisait chaud parce que je me suis dit je suis dû, puis là de toute manière il arrêtera pas de faire chaud, fait que je suis allé. C'était moins pire que ce que je pensais. C'est juste quand t'as l'impression de bronzer dans dessous des mollets là, tu dis ouais il fait chaud. On est plusieurs à vouloir garder nos bonnes habitudes, mais notre corps lui fonctionne pas tout à fait de la même façon. Hein. On n'est pas prêt à vivre sur Mars, puis on peut perdre entre 1 et 2 litres d'eau par heure simplement en transpirant pendant un effort. Hey, c'est beaucoup d'eau. Puis le problème c'est que quand on commence à avoir soif, ben il est déjà un peu trop tard au niveau de la déshydratation. Puis aussi, ça, je savais pas, mais le cœur travaille en double, donc il doit envoyer plus de sang vers le muscle pour l'effort, pour aussi essayer de nous refroidir. Donc, les recommandations des experts disent qu'on doit diminuer de 20 % notre effort quand il fait chaud pour être en forme et évidemment s'hydrater avant même de commencer.
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3: À cette heure-ci, c'est toujours la même histoire à Viva. On joue la toune du bureau et j'ai oublié d'en parler aujourd'hui, mais faites-le là, pour demain parce que c'est toujours une journée d'avance pour vous donner le goût d'écouter le lendemain. Vous faites votre demande spéciale avec votre gang du bureau au 1-866-567-2346. Faites comme la gang de débosselage du Nord à Val-d'Or, toujours à l'écoute de Viva. Merci, c'est fin. John Segada, Just Another Day. Un bon midi, bon lundi. À Viva!

0: Dans les nouvelles du showbiz, ce qui a défrayé la manchette à partir de tôt ce matin, l'acteur néo-zélandais Sam Neill, qu'on reconnaît pour son rôle d'Alan Grant, paléontologue dans la série Jurassic Park, et aussi son rôle plus récemment dans Peaky Blinders, est décédé à l'âge de 78 ans à Sydney. On savait qu'il combattait un lymphome, mais avant son décès, il avait confirmé qu'il n'y avait plus de traces de cancer dans son corps. Le rappeur Pitbull a établi un nouveau record Guinness. 22 000 fans avec de faux crânes chauves se sont rassemblés à un concert qu'il a donné à Londres. C'est donc le plus grand rassemblement de personnes portant des bonnets chauves jamais enregistrés. Félicitations. Disney, c'est moins réjouissant, par exemple. Ils viennent de connaître une rare déception au cinéma. La version en prise de vue réelle de Moana a beau avoir terminé au premier rang du box-office nord-américain, mais les recettes étaient bien en dessous des attentes avec que 95 millions. Dans le premier week-end. Habituellement, là, on estime à 300 là, pour le premier week-end quand ça va bien. Mais en même temps, ils compétitionnent contre eux-mêmes. Le dernier Moana, ça fait 2 ans qu'il est sorti. Puis en plus, puis le premier, ça fait juste 10 ans. Puis il y a aussi Histoire de jouer 5 toujours à l'affiche. Autrement, il y a plusieurs analystes qui disent que Disney est allé un peu trop vite pour ce remake-là. Puis c'était quoi l'avantage d'avoir prise de vue réelle, à part arborer... une belle perruque à The Rock, puis voir ses beaux muscles en vrai, il y a pas de différence. C'est mot pour mot le même scénario. Fait que je pense qu'ils ont des petites questions à se poser. Même La Petite Sirène, qui est un peu le même concept, bien que ça fait longtemps que l'original est sorti, ben ça a pas été un immense succès non plus. Post Malone avec Circles, ça va nous ramener en 2019. Ça fait déjà 6 ans, 7 ans même de ce hit-là. Ça s'en vient dans le lunch 80-90, 2000 et quasiment 2020 au retour à Viva.
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Ah, c'est bon, mais ça nous donne le goût de retourner au travail. C'est lundi après-midi. Votre playlist, ça sera l'affaire d'Olivier qui s'installe dans les prochaines minutes. Je m'appelle Jerry Castonguay. Je vous retrouve demain, même heure, même poste, même Batmobile. Salut, à demain. Voici Rock Voisine à Viva.

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1: Bonjour, ici Claude Marquis, voici vos actualités. La ville de Victoriaville a délivré 657 permis de construction au cours des 6 premiers mois de l'année, générant des investissements de plus de 105 millions de dollars. Ces projets permettront la création de 176 nouveaux logements. Le maire Vincent Bourassa souligne que ces résultats témoignent du dynamisme économique de la ville et des efforts pour répondre aux besoins en habitation. Et le club de golf Laurier à Princeville a accueilli vendredi l'Omnium Machinex, organisé pour la première fois par la PGA du Québec. Chez les professionnels, Alexis Clément a remporté les grands honneurs grâce à une ronde de 65, soit 7 sous la normale. Chez les amateurs, Ben Milot-Meunier et Gabriel Bernard ont terminé à égalité en tête. Le tournoi servait également de qualification pour la Coupe Canada Victoriaville-Fénergique qui se déroulera du 13 au 16 août au club de golf Victoriaville. C'est ce qui complète vos informations. 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

Bon après-midi tout le monde, Oli Bombardier qui s'installe avec vous et j'espère que vous passez un bon début de semaine à date. Et quand je dis installez-vous là, ben installez-vous confortablement. Je vous accompagne tout l'après-midi avec de l'excellente musique au programme. Ryan Kennedy s'amène avec Honest Song, Ludovic Bourgeois avec Jamais s'oublier. Mais là on commence le show en grand là, avec la reine absolue de la pop, voici Taylor Swift et sa magnifique chanson Uplight sur Viva. La musique. Bon après-midi tout le monde.

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Est-ce que vous aussi, vous faites partie de ceux et celles qui se disent à chaque dimanche soir, « Bon, c'est beau, là, demain, lundi, je commence ma détox, là. Je vais manger juste de la salade et je vais boire 3 litres d'eau. » C'est important de boire de l'eau. Mais tu sais, manger santé, on dirait que c'est pas fait pour tout le monde, là. Tu sais, on est d'accord, là, pour dire qu'arriver le lundi en après-midi, ben l'appel du petit biscuit au chocolat avec le café est beaucoup trop intense. Moi, je me suis dit, hey, j'arrête le chocolat pendant un mois. J'arrive ici à la station. Mes collègues de travail avaient acheté des barres de chocolat pour tout le monde. Fait que j'ai mangé toutes les barres de chocolat. Mais là, on lâche la culpabilité, on respire puis on s'évade plutôt en douceur parce qu'on a le droit de manger du chocolate. Voici la voix la plus enveloppante de la radio, Noah Jones. Et son classique, Don't Know Why, à Viva la musique.

cœur de New Country au menu. Voici le duo explosif de l'été, Chabouzé et Jilly Roll, avec leur solide chanson Amen. À Viva, la musique.

0: On va se parler franchement cet après-midi. Est-ce que c'est juste moi ou planifier des vacances en famille, c'est parfois plus épuisant que de faire une semaine de 40 heures au bureau? T'sais, on s'attend que pour les gars, faire sa valise, ça prend souvent 10 minutes. Moi, gros max, là, 10 minutes, j'ai fait ma valise. Un maillot, 3 t-shirts et le tour est joué. Mais pour certains, là, les filles, c'est une opération militaire là, de haute stratégie. Là. Il faut prévoir des collations pour la route, la trousse de pharmacie, au cas où le petit dernier devrait faire de la fièvre, de la crème solaire, sans oublier les jeux pour les jours de pluie. Et je me souviens, là, quand on partait en vacances en famille, ma mère a pensé à tout, puis mon père, il était comme, on a-tu assez de gaz pour se rendre? C'est vraiment ça. C'est vraiment ça. Mon conseil à Viva aujourd'hui, là, c'est déléguer. Hein? Faut déléguer, les gars, là. Pas juste la fille, là, qui doit faire toute la job puis préparer la valise, là. Donc, donnez une liste claire à votre job et faites participer les enfants également, là. T'sais, les vacances, c'est fait pour que tout le monde se repose, incluant les mamans. On prend une courte pause et lorsqu'on revient, Olivia Dean s'amène Man I Need à Viva la musique.
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Avis aux amateurs des guitares et de pop, notre Canadien Shawn Mendes fait parler de lui cette semaine. Il vient tout juste de lancer sa propre ligne de guitares avec la légendaire marque Martin, inspirée d'un modèle vintage des années 1920, déniché à Brooklyn. Et de son côté, son ex-flamme Camila Cabello se concentre sur sa musique solo. Elle a même confirmé là, qu'elle ne participerait pas aux retrouvailles de Fifth Harmony cet été, même si si on fait chacun leur chemin, hein, leur complicité en studio reste quand même magique. Fenêtre baissée, on monte le son pour le hit de l'été. Voici Shawn Mendes et Camila Cabello avec Señorita. 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

0: Si vous avez l'impression de courir comme des poules pas de tête depuis le début du mois de juillet, ben consolez-vous, hein, vous êtes vraiment pas tout seul. On a une visite de marque au Québec en ce moment. Le crooner canadien Michael Bublé qui a été aperçu en pleine séance de relaxation dans le Vieux-Québec avec sa femme. Il y a même des photos d'eux super relax, flânant au soleil. Ils font le tour en ce moment du web. Puis tu sais, on va se le dire, là, ça donne une maudite de bonne dose de jalousie, là. Ça nous rappelle en même temps à quel point au milieu de l'été, on a tous un besoin viscéral de peser sur le bouton pause. C'est important l'été, là, entre le travail, la routine, les enfants, le lunch, on oublie souvent de prendre du temps pour nous. Fait que c'est important, hein? Pas besoin d'être une star internationale pour s'offrir une vraie pause, là. Cet après-midi, ben faites comme Michael, hein, décrochez, prenez 5 minutes pour savourer votre café, laissez le stress de côté, là. Puis de toute façon, on s'occupe, nous, ici à Viva, de la playlist parfaite pour s'évader. Alors, on s'accorde un petit moment de douceur, s'il vous plaît, aujourd'hui. Là, on prend une courte pause, mais lorsqu'on sera de retour, Rihanna s'amène avec un méchant bon hit de 2007, Don't Stop the Music, à Viva, la musique.
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9: Bonjour, ici Claude Marquis, voici vos actualités. La ville de Victoriaville a délivré 657 permis de construction au cours des 6 premiers mois de l'année, générant des investissements de plus de 105 millions de dollars. Ces projets permettront la création de 176 nouveaux logements. Le maire Vincent Bourassa souligne que ces résultats témoignent du dynamisme économique de la ville et des efforts pour répondre aux besoins en habitation. Et le club de golf Laurier à Princeville a accueilli vendredi l'Omnium Machinex, organisé pour la première fois par la PGA du Québec. Chez les professionnels, Alexis Clément a remporté les grands honneurs grâce à une ronde de 65, soit 7 sous la normale. Chez les amateurs, Ben Milot-Meunier et Gabriel Bernard ont terminé à égalité en tête. Le tournoi servait également de qualification pour la Coupe Canada Victoriaville-Fénergique qui se déroulera du 13 au 16 août au club de golf Victoriaville. C'est ce qui complète vos informations. 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

s'il y a bien une voix qui nous fait vibrer, qui nous donne des frissons et qui nous ramène instantanément nos plus beaux souvenirs d'adolescence, eh bien, je crois que c'est Céline, notre Céline nationale. À l'époque là où on collait ses posters dans notre chambre, on chantait ses power ballades à tue-tête devant notre miroir. Mais là, on s'offre un immense moment d'émotion cet après-midi avec nul autre que Céline Dion. Hein? Voici l'unique Céline Dion et la grandiose Alone. À Viva la musique.

0: Si vous cherchez une activité différente à faire en famille cette semaine, ben pourquoi pas essayer le théâtre? La pièce « Une tempête dans ma tête » sera présentée mardi, mercredi et jeudi à 10h et 14h à la Grange Fleury. C'est une belle occasion de faire découvrir les arts de la scène aux petits comme aux grands. Et ce que j'aime du théâtre, là, c'est que chaque représentation est unique. Même si les comédiens jouent la même histoire, il y a toujours une émotion, une réaction du public ou un petit détail là, qui rend le spectacle différent de la veille. Ce qui fait la magie du spectacle vivant, je trouve. Et durant l'été, on passe souvent aux festivals et aux spectacles musicaux, mais une pièce de théâtre, là, c'est aussi une belle façon de décrocher et de laisser notre imagination travailler un peu. Puis honnêtement, pendant une heure, on oublie son téléphone pour se laisser raconter une histoire. Puis déjà qu'on n'a pas le droit à son téléphone lorsqu'on regarde une pièce de théâtre. S'il vous plaît, mesdames, messieurs, on éteint son téléphone cellulaire. Ça fait parfois là, autant du bien hein, que des vacances aller voir une pièce de théâtre. Fait que c'est à ne pas manquer, Une tempête dans ma tête, mardi, mercredi et jeudi à 10h et 14h à la Grange Fleury. On prend une courte pause et lorsqu'on sera de retour, Jennifer Lopez et David Guetta s'amènent avec Save Me Tonight à Viva la musique.
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On poursuit notre voyage dans le temps avec une chanson mythique, un monument de la pop rock des années 80 avec sa voix cassée, si unique et son intensité dramatique. Elle a signé l'une des chansons de rupture les plus puissantes de l'histoire de la musique. On a même appris la semaine passée son décès. Sortez vos brosses à cheveux, mesdames, messieurs, pour chanter dans votre salon ou dans votre char. Peu importe, voici la grande Bonnie Tyler avec l'immortelle Total Eclipse of the Heart à Viva la musique.

Les filles, et vous aussi, là, les gars, préparez-vous un petit coup de vieux nostalgique cet après-midi. Est-ce que vous vous rappelez de l'époque où votre plus gros stress là, de la journée, c'était de garder votre Tamagotchi en vie ou de rembobiner vos cassettes audio avec un crayon à mine? C'est exactement ce que ma sœur a fait en fin de semaine. Puis là, j'étais comme, mais qu'est-ce que c'est ça? Ben là, c'était mon Tamagotchi quand j'étais jeune. J'étais comme, ah ben ouais, t'as encore ça? C'est quand même assez fascinant de voir à quel point les années 90 font un retour en force monumental.

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7: Bonjour, ici Claude Marquis. Voici vos actualités. La ville de Victoriaville a délivré 657 permis de construction au cours des 6 premiers mois de l'année, générant des investissements de plus de 105 millions de dollars. Ces projets permettront la création de 176 nouveaux logements. Le maire Vincent Bourassa souligne que ces résultats témoignent du dynamisme économique de la ville et des efforts pour répondre aux besoins en habitation. Et le club de golf Laurier à Princeville a accueilli vendredi l'Omnium Machinex, organisé pour la première fois par la PGA du Québec. Chez les professionnels, Alexis Clément a remporté les grands honneurs grâce à une ronde de 65, soit 7 sous la normale. Chez les amateurs, Ben Milot-Meunier et Gabriel Bernard ont terminé à égalité en tête. Le tournoi servait également de qualification pour la Coupe Canada Victoriaville-Fénergique qui se déroulera du 13 au 16 août au club de golf Victoriaville. C'est ce qui complète vos informations. 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

On entend souvent dire que l'activité physique est bonne pour le corps, mais saviez-vous qu'elle pourrait aussi garder notre cerveau plus jeune? Ça, c'est le fun, ça. C'est une nouvelle étude qui révèle que les personnes dans la quarantaine qui pratiquent régulièrement un sport ou une activité physique auraient un cerveau qui vieillit moins vite que celui des personnes plus sédentaires. Puis, ce qui est le fun là-dedans, c'est qu'on a, tu sais, on parle pas nécessairement de courir un marathon. C'est pas ça que je suis en train de vous dire, là. Une marche, une balade à vélo, une partie de pickleball ou même quelques longueurs dans une piscine peuvent faire une différence si on bouge de façon régulière. Si vous n'avez pas de piscine, ben faites-le dans votre bain. C'est pas grave. Ça fonctionne aussi. Et l'été, c'est probablement la meilleure période pour s'y mettre, hein? Dans les activités physiques, les journées sont longues, il fait beau, on a envie de sortir davantage. Alors pourquoi pas, hein? Joindre l'utile à l'agréable. Puis honnêtement, si une simple marche là, peut faire du bien à notre cerveau, c'est une excellente excuse pour aller prendre l'air après le souper plutôt que de rester assis également sur le divan. On le prend. On est de retour en musique avec No Woman, We, No Cry. À Viva la musique.

0: L'été est bien installé et si vous avez l'impression que tout le monde parle de vacances, ben vous avez pas tort. Parce que selon un récent sondage Léger, plus d'un Canadien sur deux prévoit de partir en voyage cet été. Mais malgré le coût de la vie, les intentions de voyager demeurent très, très, très élevées, là. Et bonne nouvelle également, la majorité des gens comptent découvrir le Canada plutôt que de partir à l'étranger. Et ce qui est intéressant là-dedans, c'est que il y a plusieurs voyageurs qui disent adapter leur budget plutôt que d'annuler leurs vacances, hein. Tu sais, il y en a certains qui vont choisir une destination qui est plus près de la maison. D'autres vont réduire leurs dépenses en hébergement ou en restauration. Mais ils tiennent quand même à décrocher quelques jours parce que c'est important de prendre des vacances, là. Puis je trouve ça le fun parce qu'on oublie parfois qu'on n'a pas besoin de traverser l'océan, là, pour vivre de belles vacances. Si vous le faites, ben, tant mieux, c'est correct. Mais tu sais, une fin de semaine en camping, un chalet entre amis, une escapade dans une région qu'on connaît moins, ben ça peut créer autant de souvenirs qu'un grand voyage. Puis honnêtement, là, les meilleures vacances, ce sont pas toujours celles qui coûtent le plus cher. Souvent, c'est eux où qu'on va rire le plus. Vraiment, le plus avec les gens qu'on aime, bien évidemment. On prend une courte pause et lorsqu'on sera de retour, Ella Langley s'amène avec Choosing Texas à Viva, la musique.
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S'il y a bien un homme que je trouve séduisant sur cette planète Terre et qui, on dirait, qui est complètement immunisé contre le temps, c'est Ricky Martin. Ricky Martin, qu'est-ce qu'il mange pour être beau encore de même, pour avoir du sex appeal, pour avoir de l'énergie? Ça n'a pas de bon sens. Je sais pas qu'est-ce qu'il mange, mais il y a, à ce qui paraît, sa routine de yoga est super stricte, là. Lui, il fait le lever du soleil. C'est quoi? Le salut du soleil, là. Assez strict, merci. Puis une alimentation végétarienne, mais surtout, il y a une discipline là de danse là en fer là, parce que quand tu fais des tournées, quand tu dois danser sur plusieurs jours d'affilée devant plusieurs milliers de personnes, ben tu veux pas les décevoir, donc tu prends soin de toi, puis tu dois être en forme, vraiment très très très en forme là, parce que des fois c'est des 2-3 heures là de show là qui vont faire. Puis ça fatigue aussi. La voix aussi. Là. Mais en tout cas, lui là. Puis bonne nouvelle, ce qui va emmener là dans ses prochains spectacles, ça va être remarquable. Même, on va pouvoir se l'offrir. Oui, on se l'offre maintenant. Ricky Martin, Maria, pour vous mettre un peu plus de chaleur. Viva, parce que Viva, c'est la musique. Yeah!

avec vous, Ali Bombardier, qui vous accompagnait cet après-midi à Viva. Je vous souhaite une bonne fin d'heure également. Puis dans les prochaines minutes, ben c'est restez là, ça va bouger encore, là. Mais beaucoup, beaucoup, beaucoup avec Diane Simard qui vous anime ça en grand Viva La Casa dans les prochaines minutes. Mon nom, c'est Ali Bombardier. On se retrouve dès demain, dès 13h, pour un autre après-midi ensemble à Viva avec de l'excellente musique. Parlant d'excellente musique, les trois accords volent à l'étalage à Viva La Musique.

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12: Bonjour, ici Claude Marquis. Voici vos actualités. Le gouvernement du Québec complète le déploiement de son projet Juriste en palais de justice. Des juristes des centres InfoJustice offriront désormais un accompagnement gratuit et personnalisé dans les palais de justice du Centre du Québec, de l'Estrie et de la Côte-Nord. Ce service vise à mieux soutenir les citoyens, notamment dans les dossiers de droit familial et de protection de la jeunesse où l'autoreprésentation est plus fréquente. Un article publié aujourd'hui dans le journal de l'Association médicale canadienne indique qu'une maladie, outre la maladie de Lyme, est en augmentation à mesure que les populations de tiques se développent au Canada. L'auteur principal, le Dr Michael Kwan, souligne qu'il est important que les médecins envisagent l'anaplosmose comme diagnostic possible chez les patients présentant une fièvre inexpliquée et résidant dans des régions où les tiques sont endémiques. L'Agence de la santé publique du Canada indique que le changement climatique entraîne une augmentation du nombre de tiques à pattes noires, vectrices à la fois de la maladie de Lyme et de l'anaplosmose, en particulier en Ontario, au Québec et en Nouvelle-Écosse. Et la ville de Victoriaville a délivré 657 permis de construction au cours des 6 premiers mois de l'année, générant des investissements de plus de 105 millions de dollars. Ces projets permettront la création de 176 nouveaux logements. Le maire Vincent Bourassa souligne que ces résultats témoignent du dynamisme économique de la ville et des efforts pour répondre aux besoins en habitation. C'est ce qui complète vos informations. 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
1: Je vous souhaite un excellent retour. Merci beaucoup de choisir Viva la Casa en mode vacances. C'est Diane Simard qui est en place avec vous autres pour les deux prochaines jusqu'à l'arrivée de vos hits Viva. Et là, je sais qu'il y a plusieurs parents qui sont dans cette situation-là. Puis moi, je suis en train de monter ma liste, là. Oui, je l'ai reçue il y a deux semaines de l'école, la liste officielle des achats scolaires. Mais je procrastine un peu là-dessus. Hein. Mais je vais essayer de faire mieux que l'année passée parce que j'ai fait mes achats vraiment là à la dernière semaine du mois d'août et plus jamais je vais faire ça. Il n'y avait plus rien sur les tablettes. J'ai tellement fait des magasins pour trouver juste un duotang de couleur mauve, un cahier Canada jaune. Ça avait pas de bon sens. Mais la majorité des gens vont commencer là, le magasinage des articles scolaires dès la mi-juillet. Alors, on va s'aiguiller un peu, s'en jaser ensemble, d'ailleurs, comment ça se passe pour vous autres, l'achat des articles. Est-ce que vous aimez ça d'abord? Hein? Parce que c'est vrai que ça sent quand même bon, les cahiers neufs. J'aime pas ça pantoute, moi, faire ces achats. Je suis allée avec mon fils l'année passée, mais on dirait que j'aurais envie d'y aller tout seul cette année. Ça se peut-tu, ça? Est-ce que ça se peut? Plus relax dans les rangées, je sais pas. J'ai pas encore pris ma décision. Je saurais vous en parler, mais on aura l'occasion d'y revenir. Aussi, des conseils de médecins, des choses qu'on aimerait que vous fassiez, oui, parce qu'il y a des médecins, des fois, qui aimeraient qu'on arrête de faire certaines choses ou qu'on en essaie d'autres aussi pour éviter même la consultation. Vous savez, avant d'aller consulter, est-ce qu'on fait toutes ces petites affaires-là aussi pour faire en sorte de maximiser nos chances de s'en sortir? On va s'en jaser aussi de ça, des petits trucs bien, bien simples des fois à essayer. Puis on va se dire, ben on n'a pas vraiment besoin de médecin. Finalement, on se sent tellement mieux déjà. Alors, on va s'en jaser à travers de l'excellente musique, ça c'est sûr. Là, j'ai entre autres dans la prochaine Post Malone qui va passer. Cœur de pirate s'en vient. All for One aussi, la nouveauté de Jeff Posey. Les Backstreet Boys sont en réserve, mais juste avant, c'est Matt Lang qui fait son entrée dans Viva la Casa. Je vous souhaite un bon retour chez nous.

C'est le genre de hit des Backstreet Boys qui va faire vibrer encore la sphère à Las Vegas parce qu'ils poursuivent quelques spectacles pour juillet, en août également, et pour le plus grand bonheur des fans, ça c'est certain. Pour notre plus grand plaisir, voici Jeff Posey, sa nouveauté emmêlée dans ses cheveux à Viva la Casa en mode vacances.

Adriane Cassidy vient de passer avec On n'arrête pas dans Viva la Casa en mode vacances. Non, elle n'arrête pas, ça c'est certain. Elle qui vient de fêter ses 29 ans il y a deux jours à peine, le 11 juillet. C'était son anniversaire, puis elle a fêté ça un peu à l'avance en s'offrant le Festival d'été de Québec jeudi soir dernier pour le lancement du Festival d'été pour 2026. Et c'était la première fois qu'elle était la tête d'affiche de Place Georges V, parce qu'elle a toujours été là comme invitée et tout ça. Mais là, c'est vraiment elle la tête d'affiche. Faut croire qu'elle a vécu un gros dernier.

0: qui a été nommée la chanson de l'année au dernier gala de la disque. Elle avait reçu 12 prix. Elle a triomphé au Franco, décroché un prix Juno également récemment. Donc, vedette aussi du spectacle de la fête nationale il y a à peine quelques jours. Et là, ben, il y avait un parterre rempli pour son spectacle jeudi dernier. Rien de moins pour Lou-Adrienne Cassidy. Et hier, la tête d'affiche sur les plaines cette fois-ci pour le fait que c'était notre crooner canadien Michael Bublé. Et là, j'ai lu les critiques. C'est un sans faute. Un chic type. Content d'être chez eux. J'ai vu aussi la page Facebook de Michael Bublé. Là, il s'est promené dans le vieux Québec avec sa blonde, ses enfants. Il profitait, il a mangé de la poutine. Il a tout mis ses photos-là là, sur sa page Facebook. Il a fait une méchante belle pub pour le Québec, je vais vous le dire. Et il y avait des cuivres sur scène avec lui. Les chansons de James Bond, ça sonnait aussi. Et le clou du spectacle, c'est qu'il a invité Roxane Bruno sur scène, évidemment, pour faire leur duo Home, leur duo bilingue. Alors ça a été un grand moment également. Alors à surveiller cette semaine pour le Festival d'été de Québec ce soir, carte blanche de Souldia, Corias et Fouki juste avant aussi. On attend Kesha, Gwen Stefani, Muse cette semaine. À venir dans un instant, All for One à Viva. 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

Dans un instant, quelques conseils de médecins qu'on nous donne pour essayer ça, là, histoire de voir si on va se sentir mieux. Est-ce que le mal de tête va passer? Alors avant, des fois, d'aller consulter, d'essayer ça, ça peut faire toute la différence et souvent nous sauver bien du

0: tombée sur un article vraiment intéressant concernant les professionnels de la santé qui aimeraient qu'on arrête de faire certaines choses parce que c'est très préoccupant. Ce sont des petits gestes, des fois, au quotidien qui sont considérés comme normaux, mais que si on s'y attelle, là, honnêtement, on va aller beaucoup mieux. Puis on n'aura pas nécessairement besoin d'aller consulter, malgré qu'on dit que des fois, il y en a qui repoussent pas mal trop leur rendez-vous en disant « Oh, ça va finir par passer, ça va finir par passer », alors que ça fait des mois, voire même des années que ça perdure. Là, faut y aller voir le professionnel de la santé. Mais le magazine Coup de pouce nous parle de choses simples à faire au quotidien qui peuvent des fois là nous sauver. Alors, ce qu'on dit, c'est d'arrêter aussi de chercher les fameux problèmes qu'on a sur les internets. Hein? Les autodiagnostics en ligne, là, ça peut créer de l'anxiété inutile ou à l'inverse, pousser quelqu'un à minimiser un problème qui mérite vraiment une évaluation médicale. Négliger son sommeil, ça, c'est une autre chose parce que faut dormir. Hein? Accumuler les nuits trop courtes là, ou de mauvaise qualité, ça peut affecter l'humeur, la concentration, le système immunitaire et plusieurs autres aspects de la santé. Je sais qu'en l'été, la période des vacances arrive, mettons que les nuits courtes, ça se peut, hein? Mais faut essayer quand même d'être discipliné à travers ça. On parle aussi là, d'arrêter de passer là, des heures devant son téléphone jusqu'au moment de s'endormir parce que ça aussi, c'est vraiment, mais vraiment pas bon pour le sommeil. On parle de continuer les traitements, même si on se sent mieux. Ça aussi, c'est une affaire qu'on fait. Hein. On prend un antibiotique là, après 5 jours, on dit « Hey, ça va pas mal mieux », mais on doit le prendre pendant 10 jours. Ben, faut vraiment le continuer. Hein, je sais, ça nous tente pas tout le temps. Surtout quand on est privé de boisson pendant l'antibiotique, dans la période de vacances. C'est pas très, très winner. Boire beaucoup d'eau au quotidien, ça, c'est vraiment important. Puis là, j'ai fait ma recherche, là, c'était quoi déjà, je m'en rappelais plus. Donc, pour les femmes, on parle de 2,7 litres de liquide et 3,7 litres de liquide pour les hommes. Mais là, c'est pas juste de l'eau pure. Là, on parle de thé, de café, de lait, d'eau qui se retrouve dans les aliments également. Mais ces simples gestes qu'on peut faire au quotidien, là, peuvent vraiment nous aider. Pause Malone à venir dans un instant avec Morgan Wall en Aviva.
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12: Bonjour, ici Claude Marquis, voici vos actualités. Le gouvernement du Québec complète le déploiement de son projet Juriste en palais de justice. Des juristes des centres InfoJustice offriront désormais un accompagnement gratuit et personnalisé dans les palais de justice du centre du Québec, de l'Estrie et de la Côte-Nord. Ce service vise à mieux soutenir les citoyens, notamment dans les dossiers de droit familial et de protection de la jeunesse, où l'auto-représentation est plus fréquente. Un article publié aujourd'hui dans le Journal de l'Association médicale canadienne indique qu'une maladie, outre la maladie de Lyme, est en augmentation à mesure que les populations de tiques se développent au Canada. L'auteur principal, le Dr Michael Kwan, souligne qu'il est important que les médecins envisagent l'anaplosmose comme diagnostic possible chez les patients présentant une fièvre inexpliquée et résidant dans des régions où les tiques sont endémiques. L'Agence de la santé publique du Canada indique que le changement climatique entraîne une augmentation du nombre de tiques à pattes noires, vectrices à la fois de la maladie de Lyme et de l'anaplosmose, en particulier en Ontario, au Québec et en Nouvelle-Écosse. Et la ville de Victoriaville a délivré 657 permis de construction au cours des 6 premiers mois de l'année, générant des investissements de plus de 105 millions de dollars. Ces projets permettront la création de 176 nouveaux logements. Le maire Vincent Bourassa souligne que ces résultats témoignent du dynamisme économique de la ville et des efforts pour répondre aux besoins en habitation. C'est ce qui complète vos informations. 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
1: Mettez-en que j'ai la meilleure playlist pour Viva la Casa en mode vacances avec Fred et Je veux, faut pas manquer Ellie Rose également, Olivia Dean qui est à venir avant les hits Viva. On a également Mike Posner, Chabouzi avec J.D. Rowe s'invite en musique, Sarah Vanderzon, une pièce que j'adore de Alicia Keys, je l'écouterai en boucle, ça c'est bien certain. Et aussi on va se parler d'articles scolaires parce qu'on est là-dedans là. La majorité des parents, il y en a que c'est fait, les achats d'articles scolaires, mais il y en a plusieurs qui font ça entre la mi-juillet et début août. Alors, on entre dans le vif du sujet. On va se donner quelques conseils pour réussir à économiser, justement, par rapport aux articles scolaires. On va se donner une petite ligne de conduite dans les prochaines. Et on aura aussi pour vous la musique d'Alex Warren et c'est sans plus attendre que je vous offre Fever Dream. Diane Simard toujours en place avec vous autres jusqu'à l'arrivée de vos hits Viva sur le coup de 18h. Merci beaucoup de choisir Viva la

J'aime toute de cette chanson-là. Alicia Keys, Girl on Fire dans Viva, la Casa en mode vacances. Ce que j'aime aussi, c'est magasiner les articles scolaires pour mon coco qui monte en quatrième année l'année prochaine. Et on se donne quelques conseils d'achat dans un instant. Pour tout de suite, voici Sarah Vanderzon à Viva.

moment, vous commencez à magasiner les articles scolaires de vos enfants en vue de l'année prochaine, parce qu'il y en a qui c'est déjà fait, hein? Ma gang de chance, vous autres. Il y en a qui attendent pas vraiment longtemps, là, dès la fin du printemps, même début de l'été, dès qu'on a la liste, on la descend. Et les derniers chiffres, d'ailleurs, du Conseil canadien du commerce de détail, le sondage qui a été mené auprès de plus de 1200 parents, on dit que 67% commencent leur achat dès la fin du printemps, début de l'été. 99% vont faire les achats en magasin. On aime ça, aller toucher les choses, s'assurer que tout est bien plutôt que de le faire en ligne. Et 89% cherchent les aubaines. Mais je vous dirais que c'est près de 40% des consommateurs qui font leur emplette de 2 à 4 semaines avant la rentrée. Donc, dès la mi-juillet où on entre actuellement jusqu'à la début du mois d'août. Ça, c'est la grosse, grosse, grosse période. À éviter vraiment de magasiner à la fin ou comme j'ai fait l'année passée.

0: jaune. Il a fallu que je fasse 3 magasins. Rien de moins. Alors, le magazine Protégez-vous nous donne quelques conseils, bien sûr, pour économiser pour cette belle rentrée, puis je m'en vais les partager avec vous autres. Alors, dressez l'inventaire de ce que vous avez à la maison. Ça, c'est déjà très bon. Qu'est-ce que mon fils a rapporté? Qu'est-ce que votre fille a ramené de l'an dernier? Qu'est-ce qui est encore bon d'utiliser? Honnêtement, je l'ai trouvé propre sur ses affaires. Il y a beaucoup de cahiers que je vais pouvoir récupérer. Les ciseaux, étuis, donc on met tout ça dans le lavage, le sac à dos, et c'est bon pour l'année prochaine. Acheter d'occasion, si on le peut, de la cohorte de parents, si on a des enfants d'une cohorte en avant de la vôtre, si les livres peuvent être récupérés, ça peut être intéressant aussi. Privilégier la qualité. Des fois, on essaie d'acheter les spéciaux, mais des fois, les feuilles sont trop minces. Votre enfant va être pénalisé en bout de ligne. Faire le tour des circulaires, ça, c'est toujours une bonne affaire, ça, c'est bien certain. Puis des fois, là, magasiner sans vos enfants parce que ils vont être tentés de vouloir prendre le bidule qui est sur le dessus du crayon qui est le fun puis qui bouge, mais le crayon, là, c'est la mine, elle casse tout le temps. ça peut être un bon truc aussi. Chabouzi, Jelly Roll à venir dans Viva la Casa en mode vacances. 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

Mike Pastner dans Viva la Casa en mode vacances. Ici, c'est Viva la musique et c'est pour ça qu'on enchaîne avec la chanson la plus populaire partout au Québec, la plus jouée pour une 8e semaine consécutive, leur premier numéro 1 en carrière.

Dans le monde du cinéma aujourd'hui, on a appris le triste décès de l'acteur Sam Neill, très connu pour son rôle du paléontologue Alan Grant dans le film culte Jurassic Park. Alors, à l'âge de 78 ans, il est décédé là aujourd'hui en Australie et sa famille l'a annoncé par voie de communiqué. On a déclaré son décès de soudain et inattendu. Et lui, en avril dernier, il avait dit qu'il vivait avec un cancer du sang depuis environ 5 ans, que la chimiothérapie avait fini par ne plus faire effet. Et il avait quand même dit être en rémission de son cancer grâce à une thérapie génique qui a modifié son système immunitaire. Mais sa famille a tenu à dire qu'il était toujours en rémission lors de son décès. Alors, triste nouvelle, évidemment, aujourd'hui. Sur une note un petit peu plus joyeuse, qu'avons-nous fait de notre beau Tom Cruise? Il est méconnaissable. Je ne sais pas si vous avez vu passer la bande sonore de son prochain film, Digger. C'est une comédie noire qui raconte comment l'homme le plus puissant du monde, Digger Rockwell, interprété par Tom Cruise, est forcé d'entreprendre une mission effrénée afin de prouver qu'il est le sauveur de l'humanité. Lui qui a déclenché un désastre très menaçant de tout pulvériser. Mais honnêtement, il est méconnaissable. Il a même pris quelques kilos. C'est ce qu'on peut voir, Tom Cruise. On est loin de son univers de Mission Impossible ou encore de Maverick dans Top Gun, je vous le dis. Et aussi, c'est le vieillissement qu'on a fait, le maquillage. Honnêtement, là, il a l'air d'avoir au moins 80. Ça fait bizarre. Où est passé mon beau Tom? Alors, Digger, ça prendra l'affiche le 2 octobre prochain. Je vais aller le voir.

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Ellie Rose dans Viva la Casa en mode vacances. Son nouvel album, Elle tient debout, sort en septembre prochain. Voici Fred en musique et Je veux à Viva. 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

Je vous attends demain pour Viva la Casa en mode vacances sur le coup de 16h. Diane Simard vous souhaite une excellente soirée au son des hits Viva qui sont à venir. Et on se rejase également en début de journée demain, tout de suite après. On part ça de même. On se laisse avec notre belle et talentueuse Céline. Et on ne change pas. Ciao, à demain à Viva.

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4: Bonsoir, ici Claude Marquis, voici vos actualités. Le gouvernement du Québec complète le déploiement de son projet juriste en palais de justice. Des juristes des centres InfoJustice offriront désormais un accompagnement gratuit et personnalisé dans les palais du centre du Québec. Ce service vise à mieux soutenir les citoyens, notamment dans les dossiers de droit familial et de protection de la jeunesse, où l'auto-représentation est plus fréquente. Et la ville de Victoriaville a délivré 657 permis de construction au cours des 6 premiers mois de l'année, générant des investissements de plus de 105 millions de dollars. Ces projets permettront la création de 176 nouveaux logements. Le maire Vincent Bourassa souligne que ces résultats témoignent du dynamisme économique de la ville et des efforts pour répondre aux besoins en habitation. C'est ce qui complète vos informations. 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
2: Bienvenue dans votre début de soirée. Bienvenue dans Hit Viva. Les Bombardiers qui vous accompagne pour la prochaine heure. Bien content d'être là. On a une maudite belle liste pour vous, pour les hits de Viva. On va voyager là à travers les plus grands succès pop au menu. Ed Sheeran avec Shape of You. Dua Lipa avec Don't Start Now. Mais on commence avec une véritable légende. Là. D'ailleurs, Madonna fait encore parler d'elle. Là, son tout nouvel album, Confession 2, elle connaît un excellent départ et vient tout juste de lui offrir un 10e album numéro 1, plus de 40 ans après ses débuts. Hey, c'est pas rien, là. C'est une preuve que la reine de la pop s'est encore se réinventer. Donc, on part ça avec un classique qui a marqué toute une génération. Madonna est vague dans les hits Viva. Ah, bon spectacle, tout le monde!

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1: Harry Styles, qui continue d'écrire l'histoire, là, vient tout juste de terminer une résidence record de 12 spectacles au stade Wembley de Londres, devenant le premier artiste à atteindre ce chiffre dans cette salle mythique. Et c'est une preuve, une autre preuve, là, qui est l'une des plus grandes vedettes de la pop actuelle. C'est pas n'importe qui, Harry Styles. Et justement, ben voici l'une de ses chansons qui a conquis la planète. Harry Styles avec Adore You, à Viva la musique.

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1: Vous êtes toujours à l'écoute des Hits Viva avec Oli Bombardier et la prochaine demi-heure s'annonce remplie de classiques. Hey, on va entendre Train avec Bruises, les Goo Goo Dolls avec l'inoubliable Iris. D'ailleurs, là, le groupe fait encore parler de lui cette année avec une nouvelle version de Iris en collaboration. Là, c'est une belle collaboration. Une preuve que cette chanson continue de traverser les générations. C'est fou. Mais suite après la pause, là, on va débuter avec une pièce qui a marqué les années 90 et qui est restée numéro 1 pendant 13 semaines aux États-Unis. Boys to Men avec End of the Road en vivant la musique. Restez là.
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1: On poursuit avec un grand classique, Journey. Journey, d'ailleurs, le Journey a récemment fait les manchettes alors que plusieurs fans espéraient un retour du chanteur original, hein, Steve Perry, pour la tournée d'adieu du groupe. Mais Perry a confirmé lui-même qu'il ne remonterait pas sur scène avec Journey, mettant fin aux rumeurs. Ça n'empêche pas leur chanson de continuer à traverser les générations. Voici l'une des plus belles ballades du groupe, Journey, avec Open Arms. À Viva, la musique.

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1: Et voilà, c'est déjà tout pour moi, Ali Bombardier, qui vous accompagnait pour seulement une heure, mais une heure de pur hit. Un grand merci d'avoir été là pour les hits vivants. J'espère que vous avez passé une belle soirée en musique. Je suis de retour demain, dès 18h, pour vous accompagner encore une fois cette semaine, là, avec vos plus grands classiques, quelques nouveautés et plein de bonnes chansons pour terminer la journée du bon pied. D'ici là, ben, passez une excellente soirée. Prenez soin de vous et surtout, ben, continuez d'écouter Viva. À demain, dès 18h, tout le monde.
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2: Bonsoir, ici Claude Marquis, voici vos actualités. Le gouvernement du Québec complète le déploiement de son projet Juriste en palais de justice. Des juristes des centres InfoJustice offriront désormais un accompagnement gratuit et personnalisé dans les palais du centre du Québec. Ce service vise à mieux soutenir les citoyens, notamment dans les dossiers de droit familial et de protection de la jeunesse, où l'autoreprésentation est plus fréquente. Et la ville de Victoriaville a délivré 657 permis de construction au cours des 6 premiers mois de l'année, générant des investissements de plus de 105 millions de dollars. Ces projets permettront la création de 176 nouveaux logements. Le maire Vincent Bourassa souligne que ces résultats témoignent du dynamisme économique de la ville et des efforts pour répondre aux besoins en habitation. C'est ce qui complète vos informations. 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

Victoriaville, un bon lundi soir. On est le 13 juillet. Danaë Thériault qui vous accompagne jusqu'à minuit. Et je suis une grande fan de théâtre. Et si vous êtes comme moi, sachez qu'il y a la pièce de théâtre Une tempête dans ma tête qui est présentée demain, mercredi et jeudi à 10h et 14h à la Grange Fleury. Donc, si vous voulez un peu de théâtre dans votre été,

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1: Qu'est-ce qui se passe dans l'actualité en ce lundi soir à Victoriaville? Ben, on a le projet Juriste en palais de justice qui a été déployé dans le centre du Québec. Et si vous voulez d'autres informations sur ce projet, l'article est disponible sur monvicto.com qui est votre référence en matière d'actualité dans la région. Donc, allez faire un tour. On est ensemble jusqu'à minuit. Merci de nous avoir choisis.

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4: Voici vos nouvelles Arsenal Média. Le réseau Autonomie Santé reçoit une aide financière de 20 000 $ pour lancer son nouveau programme Rassembleur, Unis dans la diversité. La subvention, accordée par la Corporation de développement communautaire des Bois-Francs et Destination Entreprise, servira à acheter l'équipement nécessaire au projet. Le programme vise à réunir des personnes en situation de handicap et des équipes d'employés ou d'étudiants autour de défis sportifs et collaboratifs. L'objectif est de promouvoir l'entraide, l'esprit d'équipe et les saines habitudes de vie. Près de 3000 festivaliers ont participé à la première édition combinée du Country Fest et du Rock Fest de Saint-Pierre-Baptiste, présentée du 2 au 5 juillet dernier. Les organisateurs parlent d'un succès pour cette formule qui misait surtout sur la relève musicale plutôt que sur de grandes têtes d'affiches. Plus de 40 jeunes issus de secondaires en spectacle sont notamment montés sur scène dans le cadre des volets Rockstar Elite et Country Star Elite. L'organisation souligne également le succès du nouveau chapiteau consacré à la danse country. La prochaine édition est déjà prévue du 1er au 4 juillet 2027. Finalement, côté météo dans la région, ce soir et cette nuit, c'est quelques averses cessant après minuit. Par la suite, ce sera nuageux. Pour Victoriaville, un risque d'orage est également attendu et le minimum prévu est de 19 degrés.
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